0: Le besoin de chanter comme le besoin de boire quand on a soif, ça m'avait touché. En même temps, rien sur la croix occitane. Mais Lila Freiss m'avait fait remarquer les 12 perles ou 12 pommes d'or qui entourent la croix. Mais 12 quoi? Je vais chercher dans 12 villes? Ça va durer 12 mois? Je dois chercher une mélodie de 12 notes? Ça me rend dingue. Plus tard, près de la station Montaudran, j'ai découvert d'assez loin comme une tête de taureau avec de la fumée qui sortait des narines. Mais de là où j'étais, la tête était carrément au-dessus du toit. Une sorte de géant immense, mais quand je dis immense, c'est la taille d'un immeuble de 5 étages. Des enfants me disaient que c'était le Minotaure, que c'était lui qui gardait la ville. J'avançais avec des yeux ouverts comme un gamin. Il était en bois et en métal. Il avait des cornes sur la tête, un torse humain et le corps d'un animal, avec ses 4 pattes. Et au pied de cette machine extraordinaire, un homme, les cheveux blancs, avec un chapeau sur la tête qui actionnait un drôle d'instrument. On aurait dit un capitaine de navire. Son nom, Mino Malan.
1: Donc voilà, faut que je vous explique qu'il y a plein de machines très très bizarres.
2: Ce qui est impressionnant, je vous laisse parler après, c'est que d'abord ça ressemble à une sculpture. On se dit, bon voilà, c'est une sculpture qui se met à bouger, mais vous en jouez quoi. Il y a beaucoup d'air pulsé, moi je connais rien, donc je vais dire des choses bizarres.
3: Ouais, c'est un compresseur qui envoie de l'air. Alors ça, c'est quoi? Des tirettes, des soufflettes en fait, voilà, pour dans les garages. Voilà. Et qui est monté sur. Ça, c'est emprunté à un piano. Et après, il y a des registres d'accordéon devant. Et ça, avec des moteurs d'essuie-glace qui font que les registres montent et redescendent. Et du coup, on a ces tournes. Ornette Coleman, là, on fait un peu free, je trouve ça hyper beau.
2: Ça fait un peu sculpture, comme je disais, c'est aussi. Ça appartient à une bande dessinée pour moi. J'ai l'impression que c'est c'est un personnage aussi d'une BD, il pourrait parler, ouais. Il pourrait s'émouvoir, ça m'étonnerait pas.
3: Presque, ouais. Mais en fait, toutes ces machines, elles dansent. Voilà.
0: Tu vas voir qu'il va me sortir une machine boîte aux lettres sonore et qu'une lettre va en sortir. Avec un billet d'avion.
2: C'est un instrument qu'on peut interpréter.
3: Ben parce qu'en fait, ce sont des instruments. Et c'est super que tu dises que c'est des sculptures, parce que effectivement, je trouve ce sont des sculptures et c'est presque des personnages, c'est presque des marionnettes par moment. Parce qu'en fait, ils ont leur mouvement est très important. Mais il se fait qu'ils ont été faits pour du son, en fait. Ouais. L'idée de départ, c'est de fabriquer une nouvelle machine d'instruments, qui serait des instruments mécaniques, pour former l'orchestre philharmotechnique, c'est-à-dire que c'est l'orchestre philharmonique plus les machines mécaniques. Ces machines sont créées pour faire un spectacle qui s'est appelé la symphonie mécanique. L'idée, c'était de mélanger des musiciens classiques et des machines qui serait manipulé par des prolos, en fait. Des gens qui sont les mains dans le cambouis.
2: C'est quand même un truc assez ludique, quoi. C'est que, voilà, ça monte, ouais. Ça descend. Il y a des guitares qui sont en cercle, là, qui tournent.
3: L'idée, c'était de faire un moulin à guitare, voilà.
2: Un moulin à guitare, voilà.
3: Ouais. Ouais. Donc, en fait, un jour, on a un arrivage de vieilles guitares au rebut. Et il y a un des constructeurs qui est génial et qui a fabriqué ça. Après, la précision de cet instrument, il est magnifique.

0: Voilà, ça va ?
1: Emporté par l'inertie des guitares, comme un tourbillon de son, Mino Malan avait failli être emporté.
2: Ah, Mino ? Je t'ai pas fait mal ?
1: Je repensais à un autocollant croisé dans la ville. Dessus, il y avait inscrit « Évaluez votre mélancolie de 1 à 1000 ». Je crois que j'étais à 800.

0: hyper beau. Hyper étonnant, quoi, le côté hyper nostalgique, romantique là, de l'accordéon, et d'un coup les petites percus qui viennent en décalé, quoi.
1: Complètement décalé.
0: Syncopé, là, c'est trop beau. On part vraiment dans une image, quoi.
1: Mais la machine, elle est aussi, elle est magnifique. Enfin, le son. Bon, alors, au départ, je crois qu'il voulait faire un rythme de valse, je crois. Sauf que c'est un rythme de valse. C'est comme si le batteur, il était au bout de sa vie, ou de sa nuit.
2: Des machines plus folles les unes que les autres, mais un impératif pour Mino Malan, le son doit être visible. Excite donc l'univers des samples et autres diffusions du son dont on ne verrait pas la provenance. L'univers entier de François de la Rosière et de Mino Malan, avec cette association de mécaniques ultra sophistiquées et simples à la fois, c'est la création de personnages géants à la taille des immeubles qui entrent dans la ville, comme s'ils venaient d'ailleurs d'un autre monde. Un imaginaire rendu visible, lui, et qu'on partage dans les rues et sur les places. Le Minotaure, le dragon, le varan, l'araignée, un bestiaire mythologique qui rencontre la ville et les habitants d'aujourd'hui.
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0: Il y a plus de 20 ans, autour du groupe Zebda, l'association Tactique Collectif, née dans les quartiers nord de Toulouse, a créé le festival Origine Contrôlée. Un festival de musique et de débats autour des questions d'immigration et des discriminations pour répondre aux clichés associés aux quartiers populaires. Salah Mokran, qui dirige l'association Tactique Collectif, m'avait expliqué leur dernier projet qui s'intitulait « Faire entendre toutes les voix », où ils faisaient un petit questionnaire sur ce que les gens écoutent dans les quartiers, et cela ne se résumait pas qu'au rap. On est allé voir à côté si Mustapha, Mousse,
1: bonjour,
0: son frère et chanteur du groupe, était là.
1: J'aime bien, tout est ouvert.
2: C'est ouvert.
3: Ouais. Salut
1: Mustapha. Salut. Bonjour.
3: Salut Anoush, ça va ?
1: Ouais. Il faut rester motivé là ou pas ?
4: Bah, je crois que c'est. ce qui lutte.
1: Il va en avoir marre qu'on parle de ce.
5: Non, pas marre du tout. Non, non.
1: Ouais.
5: Ah, tu enregistres tout.
1: Okay. Ouais, je tombe tout le temps.
5: Non, mais tu sais, en fait, des fois, on se dit que. Ben, des fois, on a des idées qui visent juste et on est content de les avoir eues, quoi. C'est-à-dire se dire, allez, un projet comme celui-là, comme motivé, quand on part dans les manifs, à un moment donné, on a besoin de s'exprimer, d'aller dans la rue et de dire qu'on a peur du retour de l'extrême droite, ce genre de choses. Ben, en fait, on va dans les manifs et nous, on est plutôt dans un esprit festif. Nous, on est d'une génération, on a vu les Zoulous, les Mandela, manifester en dansant, en mode rythmé, quoi. Comment tu trouves de l'énergie dans le fait de marcher? Et on trouve que les manifs, elles sont un peu tristes, qu'il y a quelque chose qui est un peu froid. Donc on se dit, on pourrait mettre un peu de rythme et tout, puis on commence à se poser la question de, ouais, mais la musique, dans tout ça, il y a bien eu des musiques qui sont sorties des manifs, des slogans intéressants, des trucs un peu punchline, on dirait aujourd'hui. Et en fait, il y en a plein. Et en fait, quand on s'est mis à y réfléchir, on s'est dit, après, c'est du coup qu'on a l'idée de dire, tiens, on pourrait faire un recueil de chants de lutte. Alors, depuis, ça paraît être un peu tarte à la crème, mais en 97, on est les premiers à avoir ce genre d'idée.
1: Ça a touché son public, mais moi j'ai l'impression que les gens ils étaient prêts à recevoir ça aussi.
5: Ben ouais, c'est-à-dire que c'est pour ça que t'as la bonne idée, de toute façon, elle devient une bonne idée à partir du moment où, j'allais dire, cosmiquement parlant, elle arrive au bon moment.
1: Ouais.
5: C'est-à-dire c'est pas juste mon idée est bien. Ouais, si elle est bien et qu'elle arrive au moment où soit c'est trop tard, soit c'est trop tôt, ben voilà, c'est là qu'elle devient très bonne. C'est qu'effectivement les gens avaient je crois que c'est complètement en phase avec cette idée de la montée de l'extrême droite. Je crois qu'il y a quelque chose de cet ordre-là. On est quand même de ces générations, on est construit sur l'après Seconde Guerre mondiale, éduqué là-dessus, sur ce fait que c'est le truc le plus horrible. Alors bon, nous, on est de culture algérienne, donc il y a aussi la guerre d'Algérie, la révolution pour nous, pour nos familles algériennes. Donc, il y a tout ça qui fait qu'on se dit, ben ouais, ça arrive au bon moment. Et ça a touché direct.
1: Et le moment, en ce moment, on en dit quoi ?
5: Je suis un éternel optimiste, ou positif en tout cas, parce que moi je crois qu'il n'y a pas que des défaites, qu'il y a quand même des petites victoires et qu'il faut savoir les voir et les regarder. Qu'ensuite, c'est en étant dans l'engagement et dans le combat qu'on peut transmettre et qu'on peut aussi se sentir, qu'on peut être moins dépressif, c'est-à-dire moins en situation de pessimisme subi. Et puis, quand on regarde autour de nous, sur les nouvelles générations, on voit que tout ce que nous, on a pu produire a bercé, éduqué des milliers, voire des centaines de milliers de personnes à cette idée que combattre, enfin s'engager pour une société plus juste, plus moderne, plus moderne dans le sens égalitaire, où il y a des choses qu'on dit plus, il y a des choses qu'on fait plus, parce que ça blesse des gens, parce que ça les détruit. Enfin, l'évolution, elle est à plein de niveaux. Alors certains vont appeler ça du wokisme, mais nous, on est darons du wokisme, on s'en fout, nous. Nous, quand on fait motiver la liste en demi-heure, c'est tirer eux, tirer S.
1: J'avoue.
0: Il avait co-animé une émission qui s'appelait Francosonique sur le Move à l'époque. Alors, il y a un son français ?
5: Ben, le son français, c'est cette idée que c'est l'histoire de France, quoi. C'est-à-dire, c'est l'histoire multiculturelle de la France. C'est cette histoire qui dit que, en fait, le son français, d'abord, il démarre, bien sûr, avec les dimensions régionales. C'est-à-dire les Occitans, les Bretons, les Corses, les Alsaciens, ce qu'on veut, puis les Basques. Puis après, il démarre aussi avec ce rapport qu'a eu la France avec son empire colonial, donc les pays du Sud, l'Algérie, le Maghreb, le Sénégal, le Mali, tous ces pays qui, du coup, ont un lien, je veux dire, culturel indéfectible avec la France, participent à l'évolution culturelle de la France. Donc c'est la francophonie, pour moi, c'est la preuve que le multiculturel n'est pas un échec. On nous dit en ce moment que ouais, voilà, ça foire, non, revenons à nos valeurs blanches et chrétiennes, machin. Ouais, mais en réalité, qui, l'identité, elle est en mouvement depuis la nuit des temps, et en particulier un pays comme la France. Donc si on part, nous, en plus, il se trouve que nous, on grandit à Toulouse. Donc on grandit en terre d'Occitanie, en terre cathare. Donc l'histoire, c'est pas la même. Hein. L'histoire, elle n'est pas racontée pareil. Donc la francophonie, c'est ça. La francophonie, c'est le fait que la France, Paris, a été la capitale des musiques du monde. Paris, la France a été accueilli le jazz, les musiques noires américaines. Voilà, c'est ça la francophonie.
1: Donc quand tu dis francophonie aussi, tu étais un peu comme ça là. Ton frère disait tout à l'heure, on est sur une créolité aussi. On est sur une transformation de la langue. On est sur un mélange des langues, un mélange des sons. Vos albums, en général, ils sont un peu funk, un peu rock, un peu... Il y a plein de types de musiques différentes.
5: Exactement. Mais c'est exactement ça, la créolisation. Bon, ça, c'est vraiment un concept qui nous parle. D'abord, parce qu'il nous aide à comprendre comment, dans l'évolution de nos identités, il y a déjà des choses qui ont été écrites, que ce soit par Chamoiseau, que ce soit par Glissant, qui ont vraiment théorisé cette idée qu'on est au-delà du métissage. On est dans le fait de s'inventer ensemble, qui est un concept bien plus fort et intéressant que juste le vivre ensemble. Donc, on s'invente ensemble. Donc voilà, c'est ça. C'est cette idée que, justement, on crée quelque chose à partir de ce que nous sommes. Et donc, ce que nous sommes, c'est de là où nous sommes. On est le fruit d'une histoire, on est clos sur un territoire. On grandit avec les autres.
1: C'est une punchline, ça.
5: Ouais, c'est une punchline, ouais, de ouf. Mmh. Mais ouais, mais c'est un peu la vérité. C'est une histoire hyper naturelle, finalement. Ça pourrait même définir les identités du monde, quoi. Un peu toutes les identités du monde, hein. Aujourd'hui, quand on regarde, je sais pas, moi, dans certaines régions d'Afrique, les pays, ils ont été tracés à la règle, hein. Donc, c'est quoi l'histoire, en fait? C'est quoi les identités ivoiriennes, maliennes, ghanéennes, en fait? Tu vois, ça va au-delà d'un passeport, en fait. Mmh. Voilà.

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1: Petit matin, à Toulouse. Ah bah génial, ouais. Bonjour, ça ouvre.
2: Ouais, ça ouvre, ouais.
3: J'ai pas encore le cerveau qui est réglé.
1: Moi non plus.
3: Si tu m'accordes 5-10 minutes.
1: Oh là, oui, bien sûr, oh là, un petit café même.
3: Allez, prendre un petit café en face.
1: Et... Ok, super. À tout de suite. Recherche musicale ici à Toulouse. Quoi de mieux qu'un disqueur au laboratoire. J'ai pris mon petit café.
4: On a également Petit Bureau, duo de Nana qui cartonne également sur la scène peut-être un peu plus underground toulousaine et autres dans la région. Donc dans un esprit post-punk plus lo-fi. Qu'est-ce qu'on a ? On a également notre ami Low Spider, un des plus gros producteurs de garage de Toulouse, qui a sorti ici en collaboration avec le laboratoire une énorme compilation regroupant des inédits de tous les artistes et toulousains et étrangers qu'il a pu signer dans son studio. On a également les Angry Dead Pirates. Là, ils sont pas tous toulousains, mais on en a.
1: Bon, alors là, je montre rien, mais je me sens complètement largué au bout de trois groupes.
5: Elle vient des États-Unis, mais la région elle-même, je me souviens.
1: L'imposture générale. Cherche dans tous les sens là. La musique, 5000 ans d'histoire de la paix. C'est ce qui était inscrit sur le mur à Québec.
4: C'est toujours pareil, les étiquettes, mais moi, c'est comme ça que j'arrive à me rappeler où les ranger. Voilà. Chanteur gallois, Inflatable Dead Horse, mais eux, ils vivent, c'est dans le Gers ?
6: Dans le Lot.
4: Dans le Lot.
1: Ah, c'est marrant, c'est une scène un peu terre, anglaise, comme ça, qui oui. Vit dans le coin.
4: Bah, le soleil, tu vois.
1: Il y a un mec qui me regarde bizarrement au fond du magasin.
4: Pour son merdeau, on a fait le tour, quoi.
7: Si je peux me permettre...
1: Ouais, bonjour.
7: Bonjour. J'ai un groupe, moi j'habite à Toulouse, j'ai un groupe qui s'appelle Rico Rico.
1: Rico Rico ?
7: Voilà. On est toulousains, ça fait une quinzaine d'années que je suis installé ici. Et voilà, c'est un groupe de tropical bass.
1: Donc c'est quoi, c'est influence latine
7: Beaucoup latino. D'influence latine, mais d'influence tropicale au grand sens du terme. Donc ça peut être asiatique, latino, un peu moisson groove, quoi.
1: Rico Rico. Ok, et ça vous parle les groupes anglophones comme ça qui se produisent ici, qui sont... qui vivent à Toulouse.
7: Ben tout à l'heure j'ai entendu parler de Slift. Alors c'est rigolo parce que moi j'étais à l'école musicale avec le guitariste Jean. Donc j'étais en classe avec lui. Donc pardon. Ah mais c'est Julien.
8: Hey, ça va. Ben alors. Ouais,
7: c'est Sylvain. Très bien.
1: Tout le monde se rencontre ici.
9: Ouais, carrément. Alors, regarde, je ressors les classiques. Il faut que je complète.
7: C'est non, mais c'est marrant de me poser une question.
9: Dont j'ai reculé l'achat depuis longtemps.
7: Et aujourd'hui il n'y passera pas.
1: Moi je suis un peu fan de vinyle aussi, mais je me demande si j'en achète comment je les transporte après.
7: Ouais, c'est compliqué. Ben moi je repasse souci parce que je vais pas en acheter.
9: Il faut breveter des vinyles pliables. Je pense qu'il faut qu'on brevete un système de vinyle pliable. Souple, pliable et qui reprendrait sa rigidité à l'usage.
1: Ça, c'est vrai, j'avoue facilement.
9: Je bosse sur le brevet.
1: Bon, la musique s'installe chez le disquaire, qui est un véritable ennemi pour moi parce que musique de fond, montage très difficile.
7: Ah oui, parler très près du micro, quoi.
1: Pour l'auditeur, j'ai dit vous êtes le monsieur qui est passé, qui va breveter le vinyle.
9: Concept de vinyle liquide, mais c'est pas mon premier métier en fait. Je suis musicien et pédagogue au départ. Et je fais ça vraiment à temps partiel. C'est-à-dire la liquéfaction de vinyle, c'est vraiment plus un hobby. Et c'est plutôt la cuisson d'aliments solides et la cuisson de basse et infrabasse en fait.
1: Ouais, je comprends où vous êtes là. Il est 11h du matin, vous êtes bien. Et vous, dans les groupes toulousains qui vous marquent ou qui sont importants pour vous, il y a des noms qui reviennent.
9: Bah, je suis arrivé à Toulouse, moi, en tant que musicien, par les Fabulous Troubadours qui s'étaient pointés. Je suis originaire de La Réunion. Les Fabulous étaient venus à La Réunion animer un stage d'écriture de hip-hop. Et, enfin, en tout cas, autour des rimes et des rimes rythmiques. C'était bien plus large que le hip-hop. Et ils se sont posé la question de savoir pourquoi à La Réunion, qu'il y a une telle musique traditionnelle percussive, puissante, il n'y a pas un groupe qui fait de la musique urbaine avec les percussions trad. S'y fait un directeur de salle de spectacle complètement passionné et originaire du sud de la France a monté ce groupe et nous a envoyé en tournée. J'ai fait partie du groupe, donc en l'occurrence, je me suis retrouvé à Toulouse et j'ai passé un coup de fil à la maison en disant « Chérie, fais tes valises, on se casse à Toulouse ». Voilà, on a trouvé l'endroit où on est arrivé, ça fait 25 ans.
1: Vous faites quoi après, là?
9: On est par là, hein.
7: J'irais bien voir un autre disquaire.
9: Ouais, on peut trouver un autre disquaire sur la route.
1: Vous êtes en recherche de disques, là, en ce moment?
7: Ouais, moi, j'aimerais bien trouver des vinyles musique brésilienne.
1: On va suivre ces musiciens. Merci, au revoir, à bientôt.
7: Merci, au revoir.
1: Ciao.

0: rien à marre des boniments.
1: Bon, merci d'accepter de sortir
2: du magasin.
1: Du magasin.
2: Ça peut être pire, on peut aller dans un autre magasin.
1: Les musiciens pullulent à Toulouse.
2: Ah ça, à tous les coins de rue.
1: Depuis longtemps.
2: Et puis toutes les générations se rencontrent. Nous, on a tendance à organiser des jam sessions. Donc très très régulièrement, on voit arriver des jeunes qui, quelques années plus tard, se retrouvent aux victoires de la musique du jazz ou ce genre de choses, nous donnent du travail. On les voit collaborer. Ou alors même là récemment, Amaury Fay, pianiste du CRU, qui est allé enregistrer un album avec des monstres sacrés du jazz à la Nouvelle-Orléans.
1: Ils viennent dire Nouvelle-Orléans, là.
2: Tout le temps comme ça. En fait,
1: non, tout va bien, c'est normal. C'est normal. C'est la musique.
2: Ouais.
1: Est-ce qu'il y a un son toulousain? Est-ce qu'il y a quelque chose qui... On va pas parler d'âme toulousaine, mais est-ce qu'il y a un son?
2: Pas sûr. Ça, pour le coup, je pense qu'il y a tellement de diversité, tellement d'esthétiques différentes que j'ai pas la sensation qu'il puisse se dégager comme on pourrait dire pour Londres, comme on pourrait dire pour certaines villes ou Berlin, etc., qu'il y a un son toulousain. Mais en même temps, tous les styles sont représentés. Ça serait super dur de dégager une couleur dans le son qui soit vraiment propre à la ville, quoi.
1: Le disquaire avait parlé de Daoud, un trompettiste de jazz qui remplissait les salles. Après pas mal de voyages dans le monde, Daoud atterrit dans le Gers, il bosse dans un PMU, puis devient croque-mort pendant quelques années, enterrement, portage de corps, avant de rejoindre Toulouse. Et évidemment, on parle trompette.
3: C'est tellement complexe comme instrument, c'est tellement riche. Pour moi, c'est presque aussi riche que la voix humaine, quoi. Tu vois, c'est un truc où il y a tellement de timbres différents, tellement de manières de présenter l'instrument, de jouer faux, d'aller chercher du grain, de l'imperfection. On va se faire écraser ou pas? Non, c'est bon. D'aller chercher du grain, une imperfection, comme on trouve dans la voix, comme tu vois dans la voix d'un Dylan, par exemple, ou tu vois, quelqu'un qui chante un peu faux, mais ou qui a un grain de voix qui est pas ce qu'on pourrait qualifier de beau, mais qui touche, qui émeut. Ah, attends, regarde.
1: On est où là?
3: On est au Taquin, là, on vient d'arriver.
1: C'est connu ce lieu?
3: C'est le lieu. Si tu veux écouter de la musique indépendante, improvisée, du jazz ou autre, c'est l'endroit. C'est là.
1: Let's go, on rentre.
3: Vas-y, rentre.
1: Ok, j'entre.
4: Comment vous voulez?
1: Bonjour.
4: Bonjour. Comment vous voulez?
5: On a quasiment fini, de toute façon. Là, vous enchaînez de suite?
4: Ouais,
5: ça tourne,
4: là.
5: Ah, ça tourne. Ouais. Café ou pas café? Non, ça enchaîne.
4: Tu veux un café?
5: Allez, je me permets,
1: On a changé d'ambiance sonore, en tout cas.
6: T'es dans le club de jazz avant l'ouverture. C'est pas mal, les tabourets sur le bar. Là, tout est encore un peu sombre. Tu vois, la terrasse derrière.
1: Et dis-moi, je trouve intéressant ce que tu racontais sur l'intériorité, le grain, ce qu'on peut chercher dans la trompette. Et le lien aux émotions. Est-ce que tu arrives à voir ce qui se passe à l'intérieur de toi quand tu sors l'instrument et que tu dis « Putain, j'ai envie d'essayer telle mélodie ou... »
3: C'est souvent parce que je veux savoir comment un lieu sonne. Tu sais, quand tu rentres dans un lieu puis que tu entends la manière dont la voix des gens qui parlent, tu fais « Je pense que je peux claquer le mur du fond, là, bien comme il faut. » Il va se passer un truc. Et puis après, ça peut durer quelques heures, quoi. Parce qu'après, tu rentres dans un espèce de tunnel où tu dis, ah, ok, et si... Et hop, tu vas avoir une réponse différente en fonction de là où tu te tiens. Tu joues la pièce, en fait. Tu joues le lieu.
1: Quand tu dis, je veux claquer le mur, ça veut dire que tu diriges ton instrument et la note vers le point d'arrivée, en fait, c'est le mur.
3: Tu sais, la directivité du son, tu peux la gérer en tant que trompettiste. Tu peux avoir un son qui sort plus large de ton instrument. Et donc, avec moins de pression acoustique, mais tu peux, si tu mets la bonne pression acoustique, une espèce de... Si tu centres le son, tu peux vraiment aller claquer un mur et tu vas l'entendre et tu vas le sentir, tu sais, pac, tu vas... Ah, ah, là, je l'ai tapé. Faut que ce soit un grand espace quand même. Hein. Et tu peux entendre la différence entre quand tu claques le mur et quand tu claques pas le mur. Je sais pas comment l'expliquer, ouais. Il doit y avoir une explication physique.
1: Mais alors, du coup, quand un son de trompette, on est à l'air libre, il n'y a pas de mur.
3: Ouais.
1: Il se passe quoi?
3: Le son, il part. Et le son, en tout cas moi en tant que trompettiste, quand le son il part, quel gâchis. T'as besoin de t'entendre pour jouer. Et si ton son, il part, t'as aucun moyen de vérifier ce qui se passe.
0: Prochaine station, Minim, Claude Nougaro. Estacio Benento, Minim, Claudio Nougaro.
7: Claude Nougaro admirait son père qui était chanteur à l'Opéra de Paris. Il disait que le chant était un mystère dont on était le détenteur. Pour moi, le mystère continue. Mais je suis plus du tout inquiet. Ce soir, c'est la première de l'opéra Don Giovanni au Théâtre du Capitole.
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0: On est à la loge sécurité de l'Opéra du Capitole.
1: C'est le PC de sécurité de l'Opéra du Capitole.
0: PC, le Parti communiste du...
1: Non, pas le Parti communiste. Poste sécurité centrale.
0: Bah alors c'est PS alors ?
1: C'est PCS.
0: Ah, PCS, ouais. D'accord.
1: Poste centrale de sécurité.
0: Ah oui. Donc on nous a dit que tout le monde chantait ici.
1: Non, pas tout le monde. Il n'y a que les artistes et les solistes qui vont chanter, mais pas nous. Nous, on est là pour la sécurité du public.
0: Mais on nous a dit justement que vous, à l'entrée, vous étiez un chanteur.
1: Non. Vous n'êtes pas moi, peut-être mes collègues.
0: Ah, peut-être vous êtes soliste.
1: Non, je ne suis pas soliste.
0: Très bien, rendez-vous est pris avec
1: Dia.
0: Dia.
1: Ouais.
0: C'est légalais ?
1: C'est légalais, ouais. Comment ça veut dire ça ?
0: Notoudoum.
1: Jack
0: Notoudoum.
1: Jack. Non, Jack Notoudou. Ah. Moi, ça veut dire que je m'appelle Jack.
0: Nagalef.
1: Ça va.
0: Mangefi.
1: Yann Yishirek.
0: Ah, Yishirek. Toutirek.
1: Ah, Toutirek. Un tout petit peu.
0: Ça va, ouais.
1: Ah, c'est bien.
0: Bon, allons-y, Toutirek.
2: Allez-y, mon bien.
3: Avec plaisir, ami. Je veux bien.
2: Merci.
0: Merci.
3: Bonjour.
2: C'est pas ça ?
3: C'est le grand foyer ?
2: Merci.
3: Je ne voudrais pas prendre l'étage.
2: L'étage.
3: Et tout au fond, ouais.
4: Bonjour.
0: Donc on est à l'avant-première de Don Giovanni à l'Opéra Capitole, au backstage, derrière le rideau, et ça se prépare, ça chauffe.

0: Là, tous les chanteurs sont là ?
1: Non, il y en a une partie.
2: Et les autres sont maquillage. Par contre, vous avez
1: le dernier, là, il fait sa voix dans sa loge souveraine.
2: C'est le moment d'y aller, là. On se garde, salut.
3: Je suis derrière une porte, j'ose pas rentrer. C'est la porte du chanteur Sulkan Jain.
0: J'ai dit, c'est bizarre ce qui se passe là-dedans. Il y a des sons étranges.
4: C'est un secret.
0: Alors, ce qui est par contre, c'est que les loges ressemblent vraiment à des petites cabines de first, première classe en Air France ou compagnie aérienne quelconque. Il y a des petits canapés en cuir. Et puis, on est dans un environnement bois très minimaliste. Presque, on est au Japon. Un petit détail sur la loge, on dirait qu'on est dans une cabine de train ou d'avion première classe.
4: Ouais, c'est ça.
0: Bonsoir.
5: Bonsoir.
0: Là, on est sur une technique Ferrero Rocher et Toblerone.
5: Ah bon, on a fou, là. C'est que... Voilà. Il y a beaucoup de choses à manger. Voilà, vous pouvez le voir, là.
0: Ben, je vois. Et c'est axé chocolat.
5: Oui, tous les rayons sont bien chargés. J'ai même eu ça, c'est pour vous dire.
0: Là, on est sur du vin, une petite bouteille. Bah, on l'a pas ouverte encore,
5: c'est pas ça. Non, on l'a pas ouverte, maintenant. Mais
0: c'est marrant.
5: C'est l'ambiance qu'a d'autres premières, ouais, c'est ça qui est sympa.
0: Ah, c'est beau. Et ces loges, elles ressemblent un peu à des...
5: Cabines de bateau.
0: Ouais, cabine de bateau, ou même first en avion. Ça fait penser à ça.
5: Alors oui, ça j'avais pas pensé à ça effectivement.
0: Ouais, très ouais. Bateau, elles sont très fines, hein. Très minimalistes et super agréables quoi. Donc je viens prendre des petits cours d'échauffement. Avant le plus important finalement c'est on est dans le. Bon, ça, c'est les labiales, les lèvres, détendre les lèvres.
6: Oui, c'est les labiales. Que la poche.
0: On détend ça. Ça s'échauffe, on est à l'étage des solistes et donc ça s'échauffe sérieusement. Vincenzo Taormina est ici dans cette loge. C'est lui qui nous a fait l'exercice des labiales. On sauve des fleurs. C'est agité, c'est calme, mais ça s'agite quand même. Au niveau de la voix, là j'ai eu les labiales, qu'est-ce qu'on pourrait chauffer d'autre ?
5: En fait, pour les échauffements, au départ, on aime bien me faire les bouches fermées, nous.
0: C'est aussi les lèvres.
5: Oui, mais c'est des bouches fermées, dans le sens où on ne fait pas des vrais sons, voilà.
0: Ok.
5: Voilà, nous ça s'appelle des bouches fermées, ça.
0: À l'intérieur, bouches fermées.
5: Voilà, exactement.
0: Ça c'est bon, il faut le faire combien de temps ?
5: Pas énormément, mais le premier échauffement est bon, parce que comme ça, c'est un échauffement en douceur, comme on dit.
0: Ok.
5: Voilà.
0: Et après, on va attaquer quoi ?
5: Bah, après, on peut faire des sons, on va chauffer le médium, et puis après, doucement aller vers l'aigu ou le grave, et faire des plus grandes vocalises. Mais on y va tout doucement, ouais. C'est mieux.
0: Un exercice, ça donnerait quoi, le suivant, alors après le...
5: Après les... Ouais. Moi, je ferais plutôt des... Oui, oui, oui, oui, oui, oui. Et en plus, c'est positif, on dit
0: c'est
5: oui.
0: C'est bon, ça, oui, oui.
5: Hein, faut être positif.
0: Le nom, ça descend.
5: Ah, voilà, c'est...
0: Oui, oui,
5: c'est moins positif.
0: Oui.
5: Voilà.
0: Oui, oui, oui, oui, oui, oui,
5: oui. Oui. Voilà, et après, on va monter, on va descendre.
0: Oui. Ok, merci, on avance.
5: Exact.
0: Pou, pou, pou. Bon, c'est chouette. J'ai fait les labiales. Et ensuite, j'ai fait les trucs intérieurs. Oui, oui, oui.
7: Jack, écoute, rappelle-moi, je pensais à ton histoire de lettres et je suis tombé sur un truc hallucinant. Ah, très vite, ciao.
8: Mesdames, messieurs, bienvenue au théâtre du Capitole. Nous vous remercions d'éteindre vos téléphones portables et de ne prendre ni photo ni vidéo durant le spectacle. Vous souhaitons une excellente soirée.
0: Ouais, Gaël, c'est Jack, j'arrive pas à te joindre. Là. Rappelle-moi, c'est quoi cette histoire? Je suis crevé, j'arrête pas de tourner, je suis à Toulouse. Mais rappelle, d'accord? Parce que, tiens.

0: Gaël, ouais, c'est Jack. Rappelle, s'il te plaît.
1: Monsieur Jack Souvent ?
0: Ouais.
1: J'ai une enveloppe pour vous.
0: Ah bah bien sûr, je vous attendais. Vous allez pas me dire qui vous l'a donné ?
1: Non.
0: Boïkou, Bomiwo.
1: C'est sympa.
0: Ouais. Et Bomiwo, vous savez ce que ça veut dire ?
1: Peut-être.
0: Et vous allez me le dire ?
1: Non.
0: Vous, attendez, vous savez qui organise tout ça ?
1: Non, mais eux, ils vous connaissent très bien.

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3: Diane Berger.
4: 200 000 Libanais toujours loin de chez eux, chassés par la guerre entre Israël et le Hezbollah. Plusieurs villages du sud du pays sont toujours inhabitables malgré le cessez-le-feu. Reportage avec une famille déplacée dès le début de ce journal. Sécheresse, incendies, vagues de canicule à répétition, les Européens vivent un été noirci par le changement climatique. L'éco-anxiété gagne du terrain. Et la junte malienne gracie un Français, agent de la DGSE, condamné à 20 ans de prison pour atteinte à la sûreté de l'État. Son cas avait contribué à tendre davantage les relations déjà difficiles entre Paris et Bamako. Malgré le cessez-le-feu, les bombardements continuent à Gaza. Les frappes israéliennes ont fait hier au moins 2 morts dans l'enclave palestinienne. À l'ouest de Ran Younes et à Gazaville, un chef de la police fait partie des personnes tuées. Des opérations militaires qui se poursuivent en dépit d'un cessez-le-feu. C'est aussi le cas au Liban, où l'armée israélienne continue régulièrement ses frappes contre le Hezbollah libanais. 800 000 habitants déplacés par le conflit ont pu rentrer dans leur région d'origine, mais de nombreux villages du sud du Liban ont été rasés, les infrastructures en eau et en électricité lourdement abîmées. 200 000 Libanais sont donc toujours déplacés de force. Amélie David a pu en rencontrer à Tripoli, tout au nord du Liban.
5: C'est dans l'un des plus vieux cinémas de Tripoli que Radija Karim et sa famille ont trouvé refuge après avoir fui les bombardements israéliens le 2 mars dernier sur leur village de Bazouriyé au Liban Sud.
6: On n'a pas pu rentrer parce qu'on a bombardé notre maison, tout a été détruit. Donc puis on dit que la situation ne s'est pas encore améliorée à 100% pour pouvoir rentrer. Donc on est là encore, on attend.
5: Cet après-midi, des enfants sont sur la scène pour un cours de théâtre. Radija fait partie des spectateurs.
6: Vu qu'au théâtre, tu peux participer au sketch, faire des workshops, tu peux dessiner. Quand on est ici, on ne sent même pas qu'il y a la guerre au sud, donc ça nous change des idées.
5: De son côté, l'association se tient toujours prête à accueillir de nouveaux déplacés si une nouvelle escalade arrive. Yumna Ayoubi, membre de Tiro Arts, explique.
7: Nous avons toujours les matelas là-haut et les couvertures. Si cela arrive, mais j'espère que cela n'arrivera pas, nous pourrons tout réinstaller pour les gens. Parce qu'être en sécurité, c'est la moindre des choses.
8: And being in a place safe, it's the basic thing.
5: À Tripoli, comme Radija et sa famille, des centaines d'autres personnes attendent de pouvoir rentrer chez elles dans un sud du Liban en paix. Tripoli, Amélie David pour RFI.
4: La guerre continue autour du détroit d'Ormuz. Les Émirats arabes unis dénoncent une attaque de l'Iran contre 2 bateaux qui franchissaient le point de passage stratégique hier soir. Des navires affiliés à la compagnie pétrolière publique Abu Dhabi National Oil Company. Le secrétaire américain au Trésor Scott Bessent menace quant à lui de soumettre Téhéran à un isolement comme le monde n'en a jamais vu, je cite ces mots, avec de nouvelles mesures punitives à venir. Il n'a pas donné plus de précisions pour l'instant. Un autre pays pays sur qui les États-Unis ont mis la pression économiquement, c'est le Venezuela. Caracas vient d'accorder des licences à 3 entreprises étrangères pour chercher et produire du gaz naturel. En juin, les autorités avaient déjà validé une licence pour le géant américain Shell, une ouverture économique obtenue en échange de l'allègement des sanctions américaines. Avec la canicule, le retour des incendies dans le sud de l'Europe. Les pompiers sont mobilisés en Croatie contre un feu de forêt près d'une ville touristique. Des centaines de personnes ont dû être évacuées en Grèce, menacées par les flammes près de Thessalonique. Et un nouvel incendie a été déclaré également dans le sud-ouest de la France, dans le département des Landes. Il a parcouru en quelques heures 600 hectares. 500 personnes ont dû être évacuées. Ces incendies à répétition et les températures particulièrement élevées, même pour un mois d'août, nous rappellent la réalité du changement climatique. De quoi plonger dans l'éco-anxiété 8 Français sur 10, Sarah Mbeng.
9: Chaleur excessive, incendies et sécheresse sont autant d'effets du réchauffement climatique qui rendent les Français de plus en plus anxieux. C'est le cas de ce retraité.
10: Oui, je suis très inquiet par le manque d'eau. Le Danube qui a presque plus d'eau, c'est inquiétant, oui, ça, plus que la chaleur même.
9: Plutôt que de s'inquiéter, ce jeune adulte essaie de trouver des solutions à ce changement climatique.
11: C'est de plus en plus difficile de percevoir un avenir sain pour soi-même. Après, on s'adapte à tout. On va faire des étés à 55 degrés dans des souterrains, mais on va le faire.
9: Mais pas question pour ces deux jeunes mères de famille de se laisser abattre.
12: Je me dis que si des choses arrivent, on doit faire avec. Et aujourd'hui, il y a des catastrophes naturelles et peut-être que demain, il n'y en aura plus.
13: On continue à faire des enfants et puis on verra bien.
9: Le nombre d'éco-anxiés ne cesse d'augmenter en France depuis les incendies et les multiples épisodes de canicule cet été. Pierre-Éric Sutter, psychothérapeute et directeur de l'Observatoire de l'éco-anxiété.
14: On a constaté qu'il y avait 2,5 millions de Français en plus qui étaient devenus éco-anxieux rien qu'avec ces événements de cet été. Et certains vont avoir des idées suicidaires.
9: Et selon l'ADEME, l'Agence de la transition écologique, plus de 2 millions de Français souffrent d'une lourde anxiété climatique nécessitant un suivi psychologique.
4: On rappelle le consensus scientifique, le réchauffement climatique rend les phénomènes extrêmes plus fréquents, plus intenses. L'été 2026 pourrait donc bien devenir la norme pour les années suivantes. La sécheresse inquiète à l'autre bout du globe, le Pérou. Le gouvernement déclare l'état d'urgence dans un tiers de ses municipalités à très haut risque de manque d'eau en lien avec El Niño, le phénomène climatique qui peut provoquer dans le pays d'Amérique du Sud de très fortes pluies, mais aussi donc des épisodes de sécheresse intense. 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Il est maintenant 3h06 à Bamako. Un geste vers Paris. Le président de la transition vient d'accorder une grâce présidentielle à un ressortissant français au Mali. Yann Vézilier, un agent de la DGSE, les renseignements français, condamné à 20 ans de prison. Diarouga Aziz Baldé.
15: Le décret de grâce a été lu à la télévision d'État, l'ORTM, par le porte-parole du gouvernement, le général Issa Ousmane Koulibaly.
16: Le général d'armée Assimi Goïta, président de la transition, a accordé la grâce présidentielle à M. Yann Christian Bernard Vézilier.
15: Cet agent de la DGSE sous couverture diplomatique a été arrêté le 13 août 2025 avec plusieurs officiers maliens à Bamako. Après 10 mois de détention, Yann Vézilier a été condamné à 20 ans de prison ferme pour atteinte à la sûreté de l'État malien. La France a toujours dénoncé sa condamnation, la jugeant sans fondement, ce que conteste encore Bamako.
16: Cette mesure de grâce, qui ne remet pas en cause les faits établis par un jugement contradictoire rendu au cours d'un procès lors duquel tous les droits de la défense ont été respectés, est assorti de l'éloignement immédiat de l'intéressé du territoire national.
15: Dans son communiqué annonçant la grâce, le gouvernement malien remercie un pays frère, sans le nommer, pays qui aurait contribué à la libération du français.
4: Plus au nord sur le continent africain, un nouvel appel à traverser la frontière demain entre le Maroc et Ceuta circule sur les réseaux sociaux. 15 jours après l'entrée illégale d'environ 70 000 migrants dans l'enclave espagnole, RFI a mené l'enquête sur les coulisses de cet appel. On y reviendra dans nos prochains journaux et c'est à retrouver aussi dès maintenant sur notre site www.rfi.fr. Les bombardements russes ont fait un mort et une quinzaine de blessés hier soir à Kramatorsk dans l'est de l'Ukraine, l'une des villes les plus plus proche de la ligne de front. Les frappes de Moscou sont particulièrement meurtrières ces dernières semaines. Selon l'ONU, le mois de juillet a été celui où le plus de civils sont morts depuis mai 2022. La guerre en Ukraine qui pousse les Européens à se réarmer, c'est une bonne nouvelle pour l'économie de la Pologne. Son PIB a progressé de 3,8% sur un an d'après les derniers chiffres publiés hier. Une croissance plus de trois fois supérieure à celle des autres pays de l'Union Européenne. Pierre-Olivier, le secret de la bonne santé de l'économie polonaise, elle est liée aux investissements européens.
17: Pour soutenir sa croissance, la Pologne peut compter sur le programme d'armement européen SAFE. Sur les 150 milliards d'euros du plan, 44 sont destinés à Varsovie. Depuis le début de la guerre en Ukraine, la Pologne a fait de sa défense une priorité. En quelques années, ses dépenses militaires sont passées de 1,6 à 3,4% du PIB. Conséquence, une partie importante de ces investissements publics, y compris européens, va à des entreprises polonaises. Armement, munitions, véhicules, infrastructures, de quoi stimuler fortement l'économie du pays. Ajoutez à cela une consommation des ménages solide et un taux de chômage autour des 3%, l'un des plus bas de l'UE. Mais la bonne santé de l'économie polonaise a néanmoins une contrepartie. Cette croissance exceptionnelle est en partie alimentée par la dépense publique et la dette. La Pologne avance vite, oui, mais elle le fait en grande partie grâce au crédit qu'il faudra un jour rembourser.
4: Pierre-Olivier, enfin au Royaume-Uni, le dépouillement est toujours en cours, mais Nigel Farage revendique déjà sa victoire à la législative partielle que le chef du parti d'extrême droite Reform UK a lui-même provoquée en démissionnant, puis en se représentant dans la foulée.
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18: Mes tiempos de juventud. La quinoa era, no había tanto plaga.
19: Quand j'étais jeune, le quinoa, eh bien, il n'y avait pas autant de parasites. Les précipitations étaient meilleures et la production était bonne. Aujourd'hui, certains producteurs utilisent beaucoup de pesticides. Ça n'existait pas à cette époque-là. Personne ne connaissait ça. Il n'y avait pas de tracteurs, tout se faisait à la main et donc la production était bien plus petite.
18: La production de quinoa.
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20: C'est une petite graine qui a su germer à travers le monde. Pas encore populaire en Afrique, elle s'est implantée en Occident, en Chine également, moins en Inde. Le quinoa est originaire des Andes en Amérique du Sud. Premier producteur mondial, le Pérou. Deuxième, la Bolivie, qui a connu une véritable fièvre du quinoa entre 2012 et 2015, avec des prix au sommet. Mais la toute petite graine, ronde et plate, au goût de noisette, fait maintenant grise mine. Trop de producteurs, prix non stabilisés, changement climatique, les agriculteurs déchantent. Le quinoa, de l'âge d'or à la désillusion en Bolivie, un grand reportage de Neil Sabin.
21: Voilà, c'est le marché du quinoa. Il commence juste ici, regarde. Des sacs, des sacs, des sacs. Là, ce sont les acheteurs. Et là-bas, les gens qui viennent vendre leurs produits. C'est tout, c'est aussi simple que ça.
22: C'est à Chayapata, dans un grand marché de quinoa, que commence notre reportage. Nous sommes dans l'altiplano à 3700 mètres d'altitude et à 350 km au sud de La Paz. Chayapata est la capitale autoproclamée du quinoa bolivien. Tous les samedis, les producteurs de la région affluent pour vendre leur quinoa à des intermédiaires. Johnny Lobo Quispe, un petit producteur, fait office de guide improvisé. Tu connais les gens à qui on pourrait parler ?
21: J'en connais, mais ils vont se méfier. Ils ne sont pas très confiants. Voyons voir. Quelqu'un que je connais bien. Ah, j'en connais un qui achète, mais chez lui. La maison au toit orange que tu vois là-bas.
22: On peut aller voir ?
21: Allez, on va lui demander.
22: On se dirige donc vers la maison de Roberto, à moins de 200 mètres du marché, et il nous ouvre la porte de son garage où il stocke des dizaines de sacs de quinoa.
23: «
19: Nous, on est des stockeurs de quinoa royal. On rassemble une certaine quantité, le plus possible, jusqu'à 500 ou 600 sacs de 50 kg de quinoa. Et c'est nous qui nous chargeons de la distribution. Je travaille principalement à Desaguadero, à la frontière péruvienne. Je vends à des gens de là-bas et eux le revendent ensuite comme un produit péruvien.
22: Vendre le quinoa aux voisins péruviens est interdit en Bolivie. C'est de la contrebande, mais c'est un secret de Polichinelle. Une grande partie de la production bolivienne part pour ce pays. Pourquoi ? Les prix sont un peu plus hauts, les intermédiaires sont payés directement en espèces, alors qu'une entreprise paye 15 ou 20 jours après l'envoi de la cargaison. Et alors, quel est le prix du quinoa en ce moment ?
19: Le quinoa de première qualité, qui vient de la région d'Uyuni, coûte actuellement 136 euros les 50 kilos. Le quinoa de qualité intermédiaire, qui vient d'ici, de Chayapata, coûte environ 132 euros. Nous achetons toutes sortes de quinoa, du quinoa rouge, du quinoa noir, et nous achetons aussi du quinoa blanc. Et les prix varient. En ce moment, nous achetons le quinoa rouge à environ 160 euros les 50 kilos et le quinoa noir à environ 132 euros.
22: Pour les producteurs, ces prix sont à la limite de la rentabilité, comme nous explique Johnny, tandis que nous repartons vers le marché.
21: Ces derniers mois, les coûts de production ont explosé. Tout est cher. La main-d'œuvre, le carburant, faire labourer son champ, tout. Alors nous demandons toujours une augmentation. Mais eux, les intermédiaires, comme ils sont associés, ils nous répondent toujours « on n'achète qu'à ce prix-là ». À ce prix-là et c'est tout.
22: Ce marché est typiquement bolivien, c'est un véritable mélange d'économie informelle et d'organisation. Les producteurs l'appellent tous le marché noir, pour autant il est régulé par une fédération d'associations d'intermédiaires. Nous rencontrons Eduardo Calisayachiri, président d'une de ces associations. Il assume l'illégalité des ventes vers le Pérou et défend le rôle des intermédiaires qui prennent aussi des risques.
0: Le prix du quinoa n'est jamais stable. Il baisse, il remonte, il baisse, il remonte. Parfois, la production de quinoa stagne. Parfois, elle est très bonne et c'est là que le prix du quinoa varie. Les prix ont déjà atteint 190, 200, 225 euros les 50 kilos. Mais c'est aussi déjà retombé à moins de 40 euros. Donc, imagine, tu achètes aujourd'hui 100 sacs à 120 euros et demain, le prix a baissé à 100 euros. Tu peux perdre beaucoup d'argent.
22: Cette variation des prix a atteint des sommets pendant le boom du quinoa entre 2012 et 2015. À ce moment-là, la demande mondiale de quinoa explose, les prix aussi. Un sac de 50 kg de quinoa exporté coûte jusqu'à 350 euros. Cette popularité s'explique en partie par l'organisation en 2013 de l'année internationale du quinoa proposée par la Bolivie et le Pérou. L'objectif, promouvoir le grain andin, extrêmement nutritif et résistant à des conditions climatiques sévères. Nombreux sont ceux qui s'imaginent devenir riches grâce au quinoa. Certains reviennent vivre à la campagne pour planter le grain andin. D'autres, comme Eduardo, spéculent en faisant des stocks et en attendant que les prix montent.
0: À un moment, j'ai eu 3000 voire 4000 sacs de quinoa. À l'époque, les prix étaient élevés, ça montait. Puis à un moment donné, ça a commencé à dégringoler. J'ai attendu en me disant, ça va remonter. Ça n'est jamais remonté. Donc j'ai vendu chaque sac à 70 euros. Combien d'argent est-ce que j'ai perdu ? Je dirais plus de 120 000 euros.
22: Pour de nombreux producteurs, cette année internationale du quinoa est perçue comme une gigantesque erreur du gouvernement bolivien. C'est en tout cas l'avis de Segundino Choquetopo, producteur local.
1: Cette année-là, nous nous sommes ouverts au monde. Nous avons dévoilé nos secrets sur la culture du quinoa et nous avons envoyé des graines aux quatre coins du monde. C'est la plus grosse erreur que nous ayons commise.
22: Il est vrai qu'après l'année internationale du quinoa, le nombre de pays producteurs explose. Alors qu'avant 2013, une cinquantaine de pays cultivaient le grain andin, près de 76 nouveaux pays vont s'y mettre par la suite, selon une étude publiée en 2020. Pour autant, la Bolivie produit toujours autour de 25% du quinoa mondial. Pour Elisabeth Jiménez, économiste du développement spécialisé sur le quinoa, la popularisation du grain andin était quasiment inévitable.
3: Je pense que ça s'annonçait déjà depuis un moment et c'était inévitable. Je veux dire, ça s'est produit avec le riz, d'après ce que je sais, et avec d'autres cultures qui deviennent des cultures destinées à assurer l'alimentation mondiale. Et c'est une très bonne chose.
22: Si les prix ne sont jamais revenus au maximum de 2015, dans cette région, la production a été transformée de manière durable, plus mécanisée, plus intensive et laissant de côté certains aspects traditionnels. Elisabeth Jiménez.
3: Il y a eu une incitation tout à fait perverse à augmenter la production de quinoa. Les producteurs ont donc réagi comme n'importe qui aurait pu le faire. C'est notre chance. Quand est-ce que nous aurons une autre occasion comme celle-ci? Et ils avaient bien raison, car cela a duré jusqu'en 2015. Et donc quoi? Ils auraient dû continuer à pratiquer une agriculture durable? Ils n'auraient pas dû se débarrasser de leurs lamas? Ils auraient dû laisser leurs terres en jachère? C'est beaucoup leur demander.
22: Nous partons à présent pour le village d'Aroma, à 2 heures de route de Chayapata. Ce village se trouve à proximité des salars d'Uyuni et de Coipasa. Les sols sont donc assez salés et il y pousse une variété spécifique à cette région, le quinoa royal. Le grain est plus gros, de meilleure qualité et vendu plus cher. Ici, on produit presque exclusivement en bio, les chansons rouges, blancs, parfois noirs, en fonction des variétés de quinoa royal produites. C'est un véritable dédale de pistes qui relie le village à différents hameaux. La moisson vient tout juste de commencer et les champs sont remplis de travailleurs qui coupent le quinoa à la main. C'est en effet l'une des dernières étapes qui n'est pas mécanisée. Nous arrivons chez un premier producteur de quinoa royal.

0: point, ces gens, ça touche le cœur, ça. C'est profondément bouleversant de voir ces frères et ces sœurs, des jeunes, voilà, qui sont à ce point-là dans le désespoir, dans la mort. Et ça nous bouleverse tellement qu'on a envie, voilà, de crier nous aussi avec eux, de se dire qu'est-ce que moi, personnellement, j'ai 53 ans, qu'est-ce que je n'ai pas fait pour aider aussi ces gens-là, pas seulement le pouvoir marocain. J'espère surtout qu'il ne va pas leur arriver du mal, et j'espère surtout que le pouvoir marocain va avoir aussi le cœur tendre pour cette jeunesse, parce que c'est le pouvoir marocain qui est responsable de ses citoyens. Je veux dire, c'est le fait d'aller à Ceuta ou bien de rêver de l'Europe n'est que la conséquence de que quelque chose ne va pas pour ces citoyens-là marocains. Donc il faut bien que le pouvoir marocain s'occupe sérieusement de cette question. Et j'espère qu'il ne va rien leur arriver de mal pour ceux qui vont tenter d'entrer demain illégalement.
1: Vous parliez de ces images terribles, effectivement, de ce qui s'est passé à Ceuta il y a 2 semaines. Vous appeliez d'ailleurs à un moment de cœur de la part de la communauté internationale, de tous les gens qui ont pu voir ces images. Ils sont déshumanisés, pour vous, ces personnes qui tentent la traversée?
0: C'est tellement agressif, tellement raciste, tout ce qu'on a dit sur eux ici en Europe, en Occident, on les a déshumanisés, on parle d'eux comme des animaux, invasion, le racisme qui est tellement décomplexé en Occident avec le fascisme qui explose est devenu tout d'un coup cool pendant 2 semaines dans les plateaux de télé en France comme ailleurs, on parlait de ces Marocains, de ces jeunes comme des animaux, des gens qui vont les envahir l'Europe, et on a oublié que c'est des êtres humains qui nous ressemblent, c'est comme nous, ils sont comme nous, ils ont aussi le droit d'avoir des rêves, ils ont aussi de tenter quelque chose dans leur vie, d'arriver, réussir, avoir un petit peu de dignité. Cette déshumanisation, ce racisme, ce fascisme qu'on a, dans lequel on a essayé de les inonder, quelque chose qui est totalement révoltant. Et du même côté, aussi au Maroc, on essaye juste de dire, mais regardez, ils ne sont pas assez marocains, regardez comme ils donnent une mauvaise image du Maroc, regardez comme ils sont traîtres à la nation marocaine. Donc du coup, ces jeunes qui, en faisant ce cri extraordinairement fort, et était là entre deux racismes qui exprimaient aussi bien à l'intérieur qu'à l'extérieur. Alors que on devrait être, quand on voit les images, on devrait juste être bouleversé, touché et se dire mais comment on peut aider cette jeunesse quand même?
1: Une jeunesse qui a tenté de se faire entendre avec ce mouvement il y a un an, le mouvement Gen Z 212, avec des demandes en termes d'éducation, d'accès à l'emploi, de santé. Qu'est-ce qu'il en reste aujourd'hui? Ce mouvement a-t-il été ne serait-ce qu'un peu entendu?
0: Je pense qu'il est toujours là, de la même manière que le mouvement du printemps arabe le 20 février est toujours là, parce que le 20 février et le printemps arabe a installé une conscience chez les citoyens marocains et principalement chez les jeunes. Ils savent, ils sont bien informés, ils sont connectés et ils voient, voilà ce que le Maroc des riches a et ce qu'eux n'auront jamais. Donc pourquoi devraient-ils se taire? Pourquoi ne pas crier? Pourquoi ne pas sortir dans les rues pour réclamer leurs droits? Le problème, c'est que pour l'instant, on les réprime, on les opprime, on les met en prison. Il y a plus de 600 jeunes qui ont été arrêtés il y a à peu près un an avec le mouvement de la Gen Z, qui sont toujours en prison, dans des conditions terribles, qui ne sont pas passés devant les juges. Et je dirais même que ce qui s'est passé il y a 2 semaines à Ceuta, c'est une forme de ce mouvement qui continue. Voilà, c'est les mêmes jeunes, peut-être qu'ils viennent d'une autre classe sociale, qui se sont aussi exprimés, parce qu'on ne peut pas ne pas voir ça comme des gens qui ont quand même une conscience sociale et politique dans laquelle ils vivent et qui expriment quelque chose de très très politique là. Je dirais même de révolutionnaire. Le problème, c'est que on a l'impression qu'ils ne sont pas entendus et on veut juste les piéger d'un côté comme de l'autre, alors que ce qu'ils disent là est fortement politique.
1: Alors il y a cet appel à l'aide qui n'est pas entendu en interne, il y a aussi cette Europe qui se calfeutre, on a commencé à l'évoquer avec l'Italie qui s'en est pris à l'Espagne, début de crise européenne, l'extrême droite espagnole aussi qui s'est extrêmement mobilisée. Pour vous, l'Europe forteresse, elle est aussi responsable de la situation aujourd'hui qui arrive à ces milliers de jeunes. On va rappeler le bilan, 80 morts il y a 2 semaines, peut-être même 130 selon certaines organisations des droits humains marocains.
0: Mais bien sûr marocaines. Que l'Occident était responsable aussi, parce que l'Occident, quand il veut bien donner des leçons de morale aux pays du Sud, ils ne s'en privent pas. Et tout d'un coup, quand on lui demande d'être dans l'accueil, dans l'hospitalité, tout d'un coup, il se ferme, il commence à ne parler avec des mots qui n'ont rien à voir avec la civilisation, qui n'ont rien à voir avec le cœur, qui n'ont rien à voir avec la démocratie. Et ça ne le dérange absolument pas de déshumaniser d'autres citoyens, tout simplement parce qu'ils sont nés dans des endroits où ils n'ont pas de chance de s'en sortir. Évidemment que c'est extrêmement révoltant. Et puis

0: Encore une fois, je suis désolé d'insister sur ce message. Quand on voit ces jeunes, c'est nous. Voilà, on a tous été à un moment donné dans le pétrin, dans des sales moments, et on a tous essayé de s'en sortir, et on a tous essayé de faire des choses illégalement pour s'en sortir. Pourquoi reprocher à ces jeunes marocains de tenter quelque chose ? Je ne suis pas là pour les encourager à faire ce qu'ils ont fait, mais ils tentent quelque chose. Que voulez-vous qu'ils fassent ? Qu'ils restent à regarder le ciel et la terre à ne rien faire ? Qu'ils restent dans une prison dans laquelle on veut les installer ad vitam aeternam ? C'est un message d'espoir, c'est ce que je voulais dire.
1: Et on l'entend, votre message d'espoir, Abdelataya. Il y a des drames humains, des parcours de vie derrière l'émigration. Il faut également s'en souvenir. Merci d'avoir été l'invité de RFI. Je rappelle que vous êtes écrivain et cinéaste marocain. Vous restez avec nous sur la Radio du Monde. Le retour de l'actualité dans une minute.
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1: Merci d'être à l'écoute de RFI. 6h30 en temps universel, même heure à Dakar. Le retour de l'actualité africaine avec Nemo en piste. Nemo, de nouveaux appels à la traversée entre le Maroc et Ceuta. On vient d'en parler. Ils circulent massivement sur les réseaux sociaux.
6: 2 semaines après le drame migratoire qui a coûté la vie à plusieurs personnes, notamment de jeunes hommes marocains, fortement influencés par la désinformation. RFI a enquêté sur les dessous de ce phénomène et a cherché à comprendre les raisons de ces tentatives de départ. Dossier complet dès le début de ce journal. Dans le reste de l'actualité, le président de la transition au Mali, le général Assimi Goïta, qui accorde sa grâce à un agent français. Le débat sur la transparence des hautes autorités qui s'intensifie au Sénégal. Et puis la joie des fidèles catholiques de Libreville après 15 mois de fermeture pour travaux. La cathédrale Sainte-Marie a rouvert ses portes depuis hier. Reportage sur place à suivre.
1: À la frontière entre le Maroc et Ceuta, les craintes d'une nouvelle crise migratoire.
6: 2 semaines après que 70 000 personnes ont illégalement atteint l'enclave espagnole du nord du Maroc en provenance du royaume, un nouvel appel circule sur les réseaux sociaux pour un franchissement prévu demain, 15 août. De quoi inquiéter d'une part Rabat, qui avait annoncé la mort de 11 personnes après le drame, mais aussi Madrid, qui évoquait plutôt 80 décès. Et derrière ce phénomène grandissant se cache le rôle préoccupant de la désinformation et de l'amplification artificielle. RFI a mené l'enquête, Grégory Genévrier.
7: Oui, d'abord il y a cette date du 15 août, jour férié en Espagne. Une rumeur affirme que la frontière sera donc exceptionnellement ouverte. En réalité, les autorités marocaines et espagnoles ont renforcé leur dispositif sécuritaire à Ceuta et Melilla. Ne vous laissez pas tromper, insiste la police militaire espagnole sur ses réseaux sociaux. Pour répandre cette infox et faire grandir le mouvement du 15 août, de nombreux faux comptes ont été créés sur Instagram. Si des personnes réelles ont bien commenté cet appel, une partie importante des millions de vues repose en fait sur du faux. Pour mesurer la popularité réelle de ce mouvement, nous avons infiltré des groupes WhatsApp dédiés au 15 août. Le plus important comporte moins de 800 membres, un nombre en décalage avec les millions de vues enregistrées. Ceux que nous avons contactés assurent en plus qu'ils ne traverseront pas la frontière ce samedi. Cet appel à la traversée a donc été manipulé, mais on ne sait pas pour autant ce qu'il se passera réellement demain à la frontière espagnole.
6: Des tentatives de migration qui intéressent tout particulièrement les jeunes hommes marocains, première cible de ces rumeurs qui circulent sur les réseaux sociaux. Alors pourquoi eux précisément ? Question posée à Mehdi Alioua, sociologue et professeur associé à l'Université internationale de Rabat.
8: D'abord, il y a le phénomène qu'on doit comprendre, qui est lié à deux éléments. Le premier, c'est une crise sociale au Maroc qui ne dit pas son nom parce qu'on a du mal à en parler, mais dont on a des indicateurs depuis au moins 20 ans à travers la multiplication de mouvements sociaux essentiellement portés par les jeunes, voire très jeunes, qui crient leur désarroi et parfois même leur désespoir, et dont la réponse de l'État marocain est en demi-teinte. Un côté, je vous ai compris, on va changer les choses, mais rien ne change. D'un autre côté, une sorte de répression. Donc d'un côté, aucun espoir dans le fait que la situation sociale changerait au Maroc, et de notre côté, une connaissance du fait que en Europe et dans certains pays européens plus que d'autres, on a toujours besoin de métiers bassement qualifiés et que si on a le courage de tenir longtemps, on finira par avoir une vie meilleure.
6: Le sociologue Mehdi Alioua, joint par Sofiane Amazian, qui co-signe par ailleurs aux côtés de Grégory Genevrier cette enquête intitulée « Ceuta, ce que cachent les appels à traverser la frontière le 15 août », c'est à lire en intégralité sur notre site internet rfi.fr.
1: Le général Assimi Goïta accorde une grâce présidentielle à Yann Vézilier.
6: Du nom de cet agent français arrêté l'an dernier au Mali, puis condamné à 20 ans de réclusion criminelle pour atteinte à la sûreté de l'État. Une affaire qui avait tendu encore un peu plus des relations déjà très fragiles entre Paris et Bamako. Diarouga Aziz Baldé.
9: Le décret de grâce a été lu à la télévision d'État, l'ORTM, par le porte-parole du gouvernement, le général Issa Ousmane Koulibaly.
10: Le général d'armée Assimi Goïta, président de la transition, a accordé la grâce présidentielle à M. Yann Christian Bernard Vézilier.
9: Cet agent de la DGSC sous couverture diplomatique a été arrêté le 13 août 2025 avec plusieurs officiers maliens à Bamako. Après 10 mois de détention, Yann Vézilier a été condamné à 20 ans de prison ferme pour atteinte à la sûreté de l'État malien. La France a toujours dénoncé sa condamnation, la jugeant sans fondement, ce que conteste encore Bamako.
10: Cette mesure de grâce, qui ne remet pas en cause les faits établis par un jugement contradictoire rendu au cours d'un procès lors duquel tous les droits de la défense ont été respectés, est assorti de l'éloignement immédiat de l'intéressé du territoire national.
9: Dans son communiqué annonçant la grâce, le gouvernement malien remercie un pays frère sans le nommer, pays qui aurait contribué à la libération du français.
6: Diarouga Aziz Baldé, autre annonce faite à la télévision nationale malienne, celle qui concerne la libération de 82 militaires, jusqu'ici aux mains des djihadistes du JNIM, groupe de soutien à l'islam et aux musulmans, et des rebelles du FLA, Front de Libération de l'Azawad. Le FLA qui a d'ailleurs, dans la foulée, confirmé cette information. 82 soldats de l'armée malienne faits prisonniers entre 2023 et 2026, dont certains l'ont été lors des affrontements du 25 avril dernier. Des sources sécuritaires évoquent des libérations rendues possibles grâce à des négociations et des contreparties entre les deux camps. En Guinée, l'activiste Belaba, déféré ce jeudi devant le parquet du tribunal de première instance de Conakry. Il avait été enlevé le 8 août dernier après avoir critiqué l'imam de la grande mosquée Faisal. Le substitut du procureur a constaté un flagrant délit, notamment pour injure publique, et a fixé sa date de comparution devant la justice au 17 août, lundi donc, devant le tribunal correctionnel de Conakry. Entre-temps, l'imam Mamadou Saliou Camara avait déclaré qu'il pardonnait Belaba et qu'il demandait aux autorités de le relâcher. Pour rappel, Belaba l'avait traité dans une publication sur Facebook de malhonnête et qu'il était la caution morale de l'injustice que subissent les Guinéens.
1: Au Sénégal, un projet de loi visant à imposer une déclaration de patrimoine au chef de l'État a été déposé.
6: Oui, de quoi intensifier le débat sur la transparence des plus hautes autorités à l'Assemblée nationale. Et au-delà du président de la République, le gouvernement veut étendre cette obligation au Premier ministre et au président de l'Assemblée. L'amendement a été adopté en commission, mais suscite encore quelques réserves, notamment dans les rangs de la majorité PASTEF. RFI Dakar, Juliette Dubois.
11: L'amendement a été adopté en commission malgré des réserves sur sa forme, car le texte initial porté par le député PASTEF Amadouba modifie l'article 37 de la Constitution consacré au président de la République. Certains députés, dont Guy Marius Sagna, estiment donc que cet article ne peut pas juridiquement intégrer le Premier ministre et le président de l'Assemblée nationale. Le député dénonce, je cite, de la petite politique politicienne. Le président du groupe PASTEF, Aïb Dafé, ajoute que cette obligation existe déjà pour le Premier ministre et le président de l'Assemblée nationale dans la loi sur la déclaration du patrimoine. L'OFNAC a d'ailleurs publié cette semaine les listes provisoires des personnes assujetties à cette obligation, distinguant celles qui ont déclaré leur patrimoine de celles qui ne l'ont pas fait. Le texte de loi devra recueillir une majorité des 3/5 pour être adopté, puisqu'il modifie la Constitution. La majorité PASTEF souhaite ensuite une promulgation rapide du président sans référendum. Aïb Dafé accuse d'ailleurs le pouvoir de faire du dilatoire s'il renvoyait le texte devant les électeurs. La séance plénière pour le vote est prévue mardi 18 août. La session extraordinaire ouverte pour 15 jours doit examiner 11 textes, dont une autre proposition de loi PASTEF sur l'encadrement des crédits spéciaux, ces fonds dits secrets de la présidence et de la primature. Juliette Dubois, Dakar, RFI.
1: Du nouveau dans l'affaire Norbert Zongo au Burkina Faso.
6: Norbert Zongo, journaliste assassiné le 13 décembre 1998, avec trois de ses compagnons, alors même qu'il enquêtait sur les circonstances de la mort suspecte du petit frère de Blaise Compaoré, l'ancien chef de l'État. Le procureur général près la cour d'appel de Ouagadougou dit dans un communiqué que trois personnes devront comparaître devant le tribunal. Trois, dont François Compaoré, frère cadet de Blaise Compaoré. Ils devront répondre de faits d'assassinat, de complicité d'assassinat et de destruction volontaire aggravée de biens. Bonjour Sébastien Duhamel.
12: Bonjour.
6: L'avocat de l'un des accusés a néanmoins déposé un recours contre l'arrêt de la chambre d'instruction, ce qui a entraîné un report du procès.
12: Oui, en effet, après des années de procédure marquées par plusieurs rebondissements à Ouagadougou, la chambre d'instruction a décidé dans ce dossier de renvoyer pour jugement trois protagonistes, à savoir Wanga Christophe Kombasere et Banagulo Yaro, des soldats qui étaient membres de l'ancien régiment de sécurité présidentielle. Ainsi donc, vous l'avez dit, que François Compaoré, le frère cadet de l'ancien président Blaise Compaoré. Dans son communiqué, le procureur général a assuré que ce dossier était prêt pour la tenue d'une audience, autrement dit pour l'ouverture d'un procès. Mais le 31 juillet dernier, l'avocat de Banagulo Yaro a saisi la cour de cassation pour contester cette décision de la chambre d'instruction. Cela retarde forcément la procédure. Pour autant, le procureur général se veut rassurant, affirmant que la justice burkinabé met tout en œuvre pour une issue diligente de ce dossier dans le respect des principes et des règles juridiques. Ce sont ses mots. Alors que les défenseurs des droits humains, Nemo, n'ont de cesse de réclamer justice depuis 1998 dans cette affaire qu'ils appellent souvent le quadruple assassinat de Sapouy.
6: Merci Sébastien Duhamel. Et pour mémoire, François Compaoré vit actuellement à Abidjan, en Côte d'Ivoire. Depuis 2024, il était venu y rendre visite à son frère exilé sur place, mais il ne parvient pas à faire renouveler son visa vers la France. Lendemain d'élections législatives et présidentielles en Zambie, près de 9 millions d'électeurs étaient appelés aux urnes ce jeudi. La journée a été marquée par une forte mobilisation et par l'appel du chef de l'État sortant, Hengainde Hichilema, qui brigue un deuxième mandat consécutif, à respecter le verdict des urnes. Récit signé Lisa Fabian.
13: De longues files se sont formées parfois bien avant l'aube ce jeudi devant les bureaux de vote zambiens, et ce malgré le froid mordant de l'hiver austral. Ces élections générales ont été comparées à un référendum pour le pouvoir en place après 5 ans de présidence d'Hakainde Hichilema, un mandat marqué par de nombreuses réformes économiques, tentatives de restructuration de la dette, ouverture aux investissements et stabilisation de l'économie. Le chef de l'État sortant a voté en début d'après-midi. Il a défendu son bilan tout en admettant qu'il reste encore beaucoup à faire. Cette élection concerne le futur des Zambiens, a-t-il notamment déclaré à la presse, pour qu'il y ait du progrès et pas une régression. Face à lui, 13 candidats d'opposition, dont Brian Mundubile, considéré comme son plus sérieux adversaire. Celui qui a réuni une coalition derrière sa candidature a notamment fait campagne sur le pouvoir d'achat. Il a aussi critiqué un affaiblissement des institutions démocratiques zambiennes durant la présidence d'Hakainde Hichilema. Le décompte des voix va maintenant être suivi de près, alors que les résultats de ces élections en Zambie sont attendus lundi prochain.
6: Lisa Fabian, elles sont désormais 6 ces provinces congolaises concernées par la propagation du virus Ebola. Après le décès d'un patient dans le Bazouélé qui revenait d'un voyage de la province voisine du Haut-Ouélé, une épidémie qui progresse à un rythme sans précédent dans le monde a reconfirmé hier Africa CDC. Le Centre africain de contrôle et de prévention des maladies, nouveau bilan mis à jour d'ailleurs, 2128 décès sur les 4566 cas confirmés depuis le 15 mai dernier. Officialisation de ce nouvel épisode.
1: Et puis cette nouvelle réjouissante, Nemo, pour les fidèles de l'église catholique de Libreville.
6: Oui, puisque la cathédrale de la capitale gabonaise a rouvert ses portes hier jeudi. Elle était fermée depuis mai 2025 et l'effondrement de son toit Il aura donc fallu une quinzaine de mois de travaux pour que la cathédrale Sainte-Marie soit entièrement rénovée et elle sera inaugurée ce vendredi. Reportage d'Yves Laurent Goma à Libreville.
14: Au nom du Père et du Fils et du Saint-Esprit.
15: Amen.
14: Le Seigneur.
16: À l'extérieur, les ouvriers se pressent pour mettre la dernière touche dans les jardins. À l'intérieur, plusieurs fidèles impatients participent à des visites guidées suivies des prières et découvrent leur lieu de culte qui les a tant manqué.
14: Allez-y et demeurez dans la paix du Christ.
15: Nous rendons grâce à Dieu.
17: On a beaucoup patienté, on a beaucoup persévéré. Dieu a le contrôle, il marche avec son peuple, il ne nous abandonne jamais.
18: Si on devait même ouvrir ça aujourd'hui même, là où nous parlons, ça nous serait un plaisir.
14: Ça vous a manqué?
18: Ça nous manquait beaucoup.
16: Le toit de la cathédrale s'est effondré le 17 mai 2025 sans faire des victimes. Outre la toiture, l'édifice a bénéficié d'une véritable cure de jouvence, indique Monseigneur Riffin Goubou.
19: Le plus grand travail qui a été refait, donc refaire le plafond, la toiture. Ensuite, on a fait tous les autres travaux. Tous les bancs de la cathédrale ont été rechangés, le sol, les marbres, le carreau, tout a été refait.
16: Capable d'accueillir plus d'un millier de fidèles, la cathédrale Sainte-Marie a été érigée sur le même site qu'une première plus petite construite dans les années 1800 par les premiers missionnaires, rappelle l'historien Hervé Essonomédui.
20: C'est un monument dans l'histoire du Gabon en tant qu'église mère de l'archidiocèse, mais aussi église mère de l'église catholique au Gabon.
16: Les travaux réalisés offrent une garantie d'un demi-siècle selon l'église. Yves Laurent Goma, Libreville. RFI.
6: Pierre, il est 7h44 à Libreville.
1: Merci beaucoup Nemo, le journal de l'Afrique sur RFI. 8h44 ici à Paris, la presse. Revue de presse africaine. Avec vous, Catherine Potet. Bonjour, Catherine.
21: Bonjour, Pierre.
1: Elle a eu une série de libérations au Mali, dont celle d'un agent des renseignements français.
21: Au Mali, l'armée annonce la libération de 82 soldats et Gracie, un Français, titre Africa News. Les 82 militaires, poursuit la chaîne panafricaine, étaient détenus depuis les attaques du 25 avril, revendiquées par le groupe de soutien à l'islam et aux musulmans et le FLA, le mouvement rebelle à dominante Touareg. Dans un communiqué, l'armée a indiqué que les soldats avaient été retenus en otage par des groupes armés terroristes. Dans quelles conditions ces libérations ont-elles été obtenues? Selon le journal du Mali, le lieu, les modalités du transfert, l'identité d'éventuels intermédiaires et l'existence d'une contrepartie ne sont pas précisées. De son côté, Maliweb explique que l'état-major général des armées donne peu de détails sur la libération de ces soldats, affirmant simplement que cette libération est l'aboutissement d'un processus engagé dès leur capture. Le journal en ligne parle également d'un grand soulagement pour l'ensemble du Mali et en particulier pour les familles des militaires libérés.
1: On sait hier également, Catherine, que le Mali a annoncé la grâce accordée à un agent des renseignements français.
21: Il s'agit de Yann Vézilier, agent de la DGSE, les services secrets français. Cette grâce, remarque le journal du Mali, intervient exactement un an après l'arrestation de ce ressortissant français affecté à l'ambassade de France à Bamako. Les autorités maliennes l'accusaient d'avoir agi pour le compte des services de renseignement français afin de mobiliser des responsables politiques, des acteurs de la société civile et des officiers autour d'une entreprise de déstabilisation. Accusation sans fondement, avait répliqué la France. Le site d'actualité malienne Bamada.net rappelle que Yann Vézilier avait été condamné à 20 années de réclusion criminel pour atteinte à la sûreté de l'État. L'agent français devrait quitter le Mali rapidement, mais souligne Bamada.net, aucun détail n'a été communiqué concernant les modalités pratiques de cet éloignement.
1: On en parle sur RFI aujourd'hui, c'était il y a deux semaines. Plus de 70 000 personnes, notamment des jeunes Marocains, entraient illégalement à Ceuta, petite enclave espagnole au nord du Maroc, avant de faire demi-tour pour la plupart d'entre eux.
21: Et depuis, le Maroc et l'Espagne s'activent pour qu'une telle situation ne se reproduise pas. Alors que, nous explique Jeune Afrique, depuis plus d'une semaine, des publications en ligne affirment que le poste frontière entre la ville marocaine de Fnidek et Ceuta sera ouvert demain 15 août. Le ministère marocain de l'Intérieur précise avoir détecté ces derniers jours la circulation de publications et de messages anonymes sur certains réseaux sociaux incitant à l'organisation organisation de tentatives de passage collectif et illégal vers Ceuta et Melilla, l'autre enclave espagnole située à 400 km à l'est. Autre sujet de préoccupation entre le Maroc et l'Espagne, le traitement des dossiers d'environ 5000 migrants, principalement des mineurs non accompagnés, arrivés à Ceuta le 30 juillet dernier et qui y sont restés. Le journal en ligne marocain Express annonce ainsi que l'Espagne renforce ses effectifs pour traiter les dossiers de 5000 migrants. Madrid, nous dit-on, a dépêché sur place de nouveaux renforts policiers. Quant au Maroc, a expliqué le ministre marocain de l'Intérieur, Abdelatif Ouabi, il reste attaché au retour de ses enfants. Madrid et Rabat, dont les relations ont souvent été tumultueuses, font donc bonne figure. Abdelatif Ouabi a ainsi déclaré « Nous voulons que notre relation avec l'Espagne demeure toujours une relation de dialogue et de coopération. »
1: La revue de presse africaine avec Catherine Potet. Merci beaucoup Catherine. Il est 6h48 en temps universel.
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1: Et les grands titres de ce vendredi 14 août. C'est la France qui s'apprête à affronter une nouvelle journée de canicule comme une partie de l'Europe et qui fait également face à un nouvel incendie dans les Landes, dans le sud-ouest du pays. Il a déjà parcouru 600 hectares de forêt et provoqué l'évacuation de 500 personnes. Et dans ce contexte, les pompiers professionnels manifestaient hier à Paris pour réclamer notamment davantage de moyens. Ils appellent à une mobilisation nationale en septembre. Pendant ce temps, d'autres incendies sur le continent européen. En Croatie, un feu de forêt a ravagé des logements et conduit à des centaines d'évacuations sur le littoral. En Grèce également, un nouveau feu important a éclaté hier dans une région touristique du nord du pays. Quand la planète s'emballe, au Japon, au moins 4 personnes sont mortes dans l'est de Tokyo, tuées par des précipitations présentées comme sans précédent. Des milliers de personnes se sont par ailleurs retrouvées bloquées à l'aéroport international de Narita. Il dessert la capitale. Les États-Unis menacent l'Iran d'isolement économique comme le monde n'en a jamais vu. Déclaration du secrétaire d'État au Trésor, Scott Bessent, qui promet de nouvelles annonces la semaine prochaine. Les Émirats arabes unis accusent de leur côté les gardiens de la révolution d'actes de piraterie dans le détroit d'Ormuz, accusations qui font suite à une attaque menée hier contre 2 navires affiliés à la compagnie publique émirienne. Les États-Unis, où 3 condamnés à mort ont été exécutés dans la seule journée d'hier, c'est une première depuis 16 ans dans le pays, selon le Centre d'information sur la peine de mort. Et puis, la Fédération néo-zélandaise de football annonce retirer son soutien à Gianni Infantino en vue de l'élection à la présidence de la FIFA prévue au début de l'année prochaine. Nouveau revers pour le dirigeant suisse, toujours dans la tourmente après son projet avorté de privatisation des Coupes du Monde. Si je vous demande de me citer 2 icônes de la musique zouglou et que je vous précise que leurs 2 noms sont indissociables depuis maintenant 30 ans, vous me répondrez peut-être Yodé et Siro, et vous auriez bien raison tant le duo est aujourd'hui indissociable de ce style de musique ivoirien qui essaime partout autour du monde. Le groupe s'apprête à fêter demain 3 décennies de carrière au Sofitel d'Abidjan et ses membres sont à cette occasion sur RFI ce matin. On va parler de danse philosophique, mais aussi de vie quotidienne en Côte d'Ivoire et de questions de société comme la reforestation. Le duo répond aux questions de Binta Diagne.
3: Yodé, Siro, bonjour.
22: Bonjour, c'est Yodé.
23: Bonjour, Siro.
3: Vous célébrez 30 ans de carrière. En 30 ans, comment est-ce que vous avez vu le Zouglou évoluer?
23: Vous savez, le Zouglou a fait face à beaucoup de diversités de musique, mais le Zouglou est comme un arbre qui a de bonnes racines. Et vraiment, on a vu les zouglous évoluer, on a vu les premiers zouglophiles avec Billy Didier, Poignon, Sichok et autres. Là, on voit la nouvelle génération qui n'a pas connu les tam-tams, mais qui s'adapte et qui font quelque chose de bon.
3: Yodé et Siro, il y a 30 ans et aujourd'hui 2026, qu'est-ce que vous avez pu adapter, changer dans votre style musical?
23: Le zouglou s'adapte à du tout. Ça peut se chanter sur du zouk, du coupé décalé, de la salsa. Le zouglou, ce sont des chants philosophiques qui permettent à l'être humain de se recueillir et d'oublier ses soucis.
3: Quels sont les tubes que vous voulez nous faire revivre sur scène au cours du concert?
22: Il y a plein de chansons cultes, et comme La Vie, comme Antil Aleka, comme
3: Victoire.
22: Victoire, voilà. Victoire, on dirait que ça a traversé les frontières, on dirait. Donc plein de tubes.
3: Dans votre album Héritage qui est sorti en 2020, vous interprétez Président Ondikwa. Ce titre posait un regard très critique par rapport à la gouvernance. Ça dénonçait notamment les mauvaises conditions de détention. 6 ans plus tard, est-ce que vous avez l'impression que les choses ont réellement changé dans le pays?
23: Quand on dénonce, je pense que ça avance. Aujourd'hui, tout le monde est là. Le président Gbagbo est là. Blaise Goudé est là. Tout le monde est là. Notre pays avance. Notre pays grandit.
3: Qu'est-ce que vous répondez à ceux qui trouvent qu'aujourd'hui, vous êtes de moins en moins critique?
23: Mais on ne peut pas critiquer tout le temps. On critique de manière objective. Donc, une fois que tu as critiqué de manière objective, que tu vois que les choses s'améliorent, tu vas... Mais en même temps, il faut faire attention. Parce que c'est un pays où il y a du monde... À chaque fois que tu vas envoyer des choses aussi qui peuvent envenimer le pays, c'est pas bon, c'est pas à tout moment qu'il faut le faire.
3: Ces derniers jours, une partie du milieu culturel est vent debout par rapport à un décret publié par le ministère de la Culture qui concerne notamment l'octroi de licences et le paiement d'une caution qui peuvent aller jusqu'à 10 millions de francs CFA pour organiser des spectacles. Est-ce que vous comprenez ces inquiétudes? Est-ce qu'elles sont fondées, Yodé?
22: C'est une nouvelle qui m'a frappé comme ça. Je pense qu'il faut poser le pour et le contre. Ils n'ont qu'à attendre un peu d'abord. Après, on va parler de ça.
23: Voilà. Vous voyez que même Yodé et moi, nous ne sommes pas du même avis. Le milieu du showbiz, c'est un travail. Et n'importe qui s'élève pour devenir promoteur, quand il a un peu d'argent, il devient promoteur. Je pense que ça a été fait... pour assainir le milieu, mais en même temps qu'ils prennent en compte aussi souvent des anciennetés, parce qu'il y a des 80% des concerts en Côte d'Ivoire sont des pètes.
3: Pourquoi? Parce que ce sont des petites structures qui les organisent, elles sont pas solides, pas formées.
23: Les spectacles sont pas toujours, ça ne rapporte pas toujours. Vous partez au Palais de la Culture, 90% des concerts du Palais de la Culture sont des échecs. Les coûts des salles sont énormes et c'est pas facile.
3: Et du coup, qu'est-ce que vous suggérez en tant qu'artiste pour mieux structurer ce secteur?
23: En fait, la démarche n'est pas mauvaise, mais qu'ils tiennent aussi de l'ancienneté de certains promoteurs qui étaient promoteurs, qui sont ruinés à force d'organiser des spectacles. Il faut qu'on trouve aussi une alternative pour que ces personnes restent toujours dans le milieu et qu'ils aient leur licence pour se relancer.
3: Au-delà de la musique, vous avez aussi un engagement au niveau de l'environnement ces dernières années. Vous faites du reboisement. Vous êtes à près de 1200 hectares reboisés, si je ne me trompe pas.
23: Oui.
3: Mais en Côte d'Ivoire, on le sait, le couvert végétal a diminué de 90%. On est encore loin du compte. Quand vous êtes sur le terrain, quelles sont les difficultés auxquelles vous vous heurtez?
23: C'est la responsabilité. Aujourd'hui, les Ivoiriens,
3: responsabilité
23: des citoyens, ils n'ont pas un comportement éco-citoyen. On avait fait un reboisement à Sini, par exemple. Tu vois quelqu'un qui sort là-bas, qui met du feu à notre reboisement. Il y a tellement de choses et il manque aussi beaucoup de plans. Donc cette année, nous sommes en train d'ouvrir une pépinière que nous allons mettre à la disposition des gens gratuitement, avec un suivi.
3: Vous voulez ajouter un mot?
22: Ce que je voulais ajouter, c'était pour dire... aux jeunes, que ce que nous faisons comme reboisement, c'est pour notre pays. Donc, ils n'ont qu'à se mettre en tête aujourd'hui que ce que nous faisons là, c'est pour nos enfants. C'est pour que la Côte d'Ivoire retrouve son couvert forestier.
3: Yodé et Siro, merci beaucoup.
1: Et merci à vous, Binta Diagne, Yodé et Siro. Faites leur 30 ans, c'est demain soir au Sofitel d'Abidjan. Le meilleur de la parlotte de Charlotte avec Charlotte Tamac, comme chaque vendredi cet été sur RFI. Charlotte, vous nous dites aujourd'hui que c'est une erreur de se remettre en couple après une rupture, en tout cas sans observer un temps de carence sentimentale.
2: Oui, après une rupture sentimentale, d'aucuns passent à autre chose comme si de rien n'était. Pourtant, la fin d'une relation ne veut pas dire qu'on n'attend plus rien de la personne dont on vient de se séparer. On attend au moins de l'autre qu'il ou elle observe un temps de carence sentimentale et non pas se jeter dans les bras du premier venu à peine sorti d'une déception amoureuse. Marco, moi j'ai décidé de ne plus aimer. Je vais d'abord rester comme ça. Le temps de carence sentimentale, c'est avant tout pour votre bien, mais certains refusent de l'observer, justement pour continuer de vous faire du mal, même après la relation. Man, une go me bat, je la remplace là, pour que quand elle voit ma nouvelle go, sa tête chauffe. Marco, tu crois que je me suis mise avec Paul parce que je l'aime trop? C'est pour montrer à Anissette qu'il n'est rien. Ne pas observer un temps de carence sentimentale, c'est semer la pagaille dans la tête de la personne avec qui on vient de se séparer. Marco, je comprends maintenant pourquoi quand je lui ai dit que c'est fini entre nous, il a seulement dit ok, sans même essayer de me retenir. Donc, c'est parce qu'il avait déjà ciblé une autre. Le temps de carence sentimentale vous évite de mettre quelqu'un d'autre entre vous, même si vous n'êtes plus ensemble. Joe, n'est-ce pas la fille si te suppliait ici à genoux, tu as refusé ses excuses. Maintenant qu'elle est avec quelqu'un d'autre, Tu veux qu'elle fasse comment? Quelqu'un laisse, quelqu'un prend. Supporte seulement mon frère. Les bien-pensants qui disent, Marco, c'est le passé, la vie c'est devant, ne connaissent absolument rien à la vie amoureuse. Car dire qu'après une relation, il ne faut pas regarder derrière et avancer sans se retourner, c'est comme dire de conduire une voiture sans regarder le rétroviseur. Pourtant, il est important de savoir si son ex a clignoté à gauche ou à droite, ou de savoir s'il faut s'arrêter au prochain feu et faire demi-tour. Car qui vous a dit que celui ou celle qui vous a aimé ne peut pas vous rétro-aimer, en vous remettant immédiatement avec quelqu'un d'autre, pensez quand même à ce que peut ressentir votre ex, hein. Respecter le temps de carence sentimentale, c'est montrer du respect à quelqu'un qui vous a quand même aimé, même s'il vous a quitté. Mais quand tu vois le temps qu'il a pris pour te faire une cour assidue, le temps que vous avez passé ensemble, et que le temps qu'il met à te remplacer ne dure pas plus que le temps d'une minute de silence, il y a de quoi se demander s'il vous a vraiment aimé. Combien de temps devrait durer la carence sentimentale? Tu disais que tu ne peux pas vivre sans moi. Reste donc sans personne si je ne suis plus avec toi. Hein? À vendredi.
1: Mais c'est noté, Sean Tamak. Merci beaucoup. On se dit à vendredi. Vous restez avec nous sur RFI. Il est 6h58 en temps universel, 8h58 ici à Paris. Dans un instant, un nouveau journal. Nous sommes en direct du nord du Maroc avec notre correspondant sur place.
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1: Toute l'actualité avec Diane Berger. Diane, à la une, cet appel à franchir la frontière entre le Maroc et Ceuta demain.
25: Des fausses informations circulent sur les réseaux prétendant que la frontière sera ouverte 15 jours après l'entrée d'environ 70 000 migrants dans l'enclave espagnole. Nous serons en direct de Fnidek, la dernière ville côté marocain de la frontière, dans un instant. 5 ans après la prise de pouvoir des talibans, quelle est la situation sécuritaire en Afghanistan? Ce sera le dossier de ce journal signé Yelena Tomic. Au sommaire également, Nigel Farage, réélu député au Royaume-Uni, mais sans grand enthousiasme des électeurs. En face du chef de file de l'extrême droite britannique, un homme coiffé d'une poubelle en métal a rassemblé le quart des suffrages exprimés. Et puis, la double peine des personnes précaires en France, dans des logements mal isolés, ce sont souvent celles qui souffrent le plus de la chaleur. Reportage à suivre dans un immeuble de région parisienne.
1: 15 jours après l'entrée illégale de 70 000 migrants à Ceuta, un nouvel appel à traverser la frontière circule sur les réseaux sociaux.
25: Un appel pris au sérieux par les autorités du Maroc, comme celle de l'enclave espagnole tout au nord du continent africain. Le ministère de l'Intérieur marocain promet que toutes les mesures nécessaires sont prises pour éviter les passages illégaux. On retrouve tout de suite notre correspondant François Umfer-Kataji. François, vous êtes à Fnidek, la ville à la frontière côté marocain. Ces mesures de sécurité renforcées, est-ce qu'on peut les observer dès ce matin ?
9: Oui, Diane, les forces de l'ordre quadrillent absolument toute la ville, chaque carrefour de cette cité balnéaire où les touristes sont d'ailleurs très nombreux en cette estivale. La concentration policière est particulièrement impressionnante à la sortie de la ville, sur la route qui mène au poste frontière du Tararal. Cette voie qu'avaient empruntée il y a 2 semaines environ 72 000 jeunes, principalement marocains, venus d'un peu partout dans le pays. Le Maroc avait été pointé du doigt pour sa passivité dans le contrôle de ces mouvements migratoires, notamment par la presse espagnole. Cette fois, au moins 5 camions de police sont postés à ce point stratégique, mais aussi un blindé. Et sur les contreforts de cette route, des hommes en uniforme sont postés tous les 50 mètres. Des parasols ont même été installés pour ces policiers qui vont passer de longues heures au soleil ces prochains jours.
25: Et François, est-ce que ces contrôles sont opérés également dans les environs de Fnidek ?
9: Oui, dès la ville de Tanger, des barrages filtrants contrôlent les autocars et les grands taxis en particulier à la recherche des jeunes haraga, les brûleurs, comme on appelle ici les candidats au départ. Entre Tanger et Fnidek, notamment sur les hauteurs boisées de la ville frontière, au niveau de la forêt de Belyounech, nous avons croisé un nombre incalculable de véhicules des forces de sécurité, que ce soit la gendarmerie royale, la police ou ce qu'on appelle ici les forces auxiliaires, des forces de gestion de foule habituées à l'usage de la force et déjà des agents civils également. Alors certes, cette présence policière n'est pas inhabituelle dans cette région du Maroc, mais cette fois, elle est particulièrement importante. Et pour couronner le tout, la météo est assez défavorable depuis hier soir. Les candidats au départ vont avoir des difficultés puisqu'un épais brouillard couvre actuellement la ville de Fnidek. Dans ces conditions, peu de chances qu'un nouveau franchissement collectif puisse aboutir malgré les appels qui circulent sur les réseaux sociaux indiquant la date de demain, 15 août.
25: Merci beaucoup François Umfer Kataji à Fnidek, côté marocain de la frontière, et ses appels à franchir illégalement la frontière. Ils sont aussi au cœur d'une grande enquête menée par nos collègues Grégory Genévrier et Sofiane Mazian. C'est à retrouver sur notre site www.rfi.fr.
10: Demain, cela fera 5 ans jour pour jour que les talibans ont pris Kaboul.
25: La chute de la capitale de l'Afghanistan, qui entraîne avec elle celle de la République. Le mouvement islamiste s'est installé au pouvoir, un régime marqué notamment par l'exclusion des femmes. 5 ans après, quelle est la situation sécuritaire sur place? C'est le dossier de ce journal avec vous, Yelena Tomic, bonjour.
11: Bonjour.
25: 5 ans après le retour des talibans au pouvoir, un constat d'abord, les groupes armés de résistance ne sont pas parvenus à modifier le rapport de force.
11: Oui, les talibans conservent leur mainmise sur l'appareil sécuritaire, les institutions et les ressources du pays. Et dans ce contexte, les factions anti-talibans multiplient ces derniers jours les opérations de communication.
12: Aujourd'hui à 5h, heure de Kaboul, j'autorise les membres du Front uni d'Afghanistan à lancer les opérations de combat contre les talibans. Il est temps de prendre notre destin en main et d'entamer la lutte armée pour libérer notre peuple de la tyrannie des talibans. À tous nos concitoyens en Afghanistan et à travers le monde, je vous invite à nous rejoindre, à nous soutenir et à participer à la bataille pour l'avenir de notre pays.
11: On vient d'entendre le lieutenant général Sami Sadat, un ancien commandant de l'armée afghane, Pashtoun, formé en Occident, qui dirige depuis les États-Unis le Front uni d'Afghanistan, un mouvement jusqu'ici politique qui bascule en la résistance armée. Ce groupe se targue d'avoir récemment frappé des cibles à Kandahar et dans le Helmand, dans le sud du pays, des bastions des talibans, même s'il est impossible de le vérifier.
25: Et y a-t-il justement, Yelena, parmi ces groupes, des factions capables de déstabiliser l'hégémonie des talibans ?
11: L'opposition armée compte, selon les observateurs, plusieurs dizaines de factions de taille et de puissance de frappe très variables, implantées dans le nord, le nord-est du pays, mais aussi dans le centre, comme le NRF, le Front National de Résistance d'Ahmed Massoud, le fils du commandant Massoud, héros de la résistance contre l'occupant soviétique, ou le Front de la Liberté de l'Afghanistan. Ces organisations républicaines comptent des cadres de l'ancien régime, des commandants de l'armée afghane, des membres des forces spéciales très structurées qui mènent des attaques ciblées mais qui manquent de financement. S'y ajoutent Al-Qaïda, l'État islamique ou le TTP, mais la principale menace sécuritaire aujourd'hui pour les talibans est l'ISKP, l'État islamique du Khorasan, un adversaire djihadiste sanglant qui mène des attaques terroristes contre les minorités hazaras, les infrastructures et les forces talibanes.
25: Et Yelena, quel est aujourd'hui le plus grand défi stratégique pour les talibans ?
11: Eh bien, ce sont les affrontements armés avec le Pakistan qui a longtemps été leur principal soutien historique. Islamabad accuse Kaboul d'abriter le TTP, le Tehreek et Taliban Pakistan, actif dans les régions tribales du nord-ouest du Pakistan et dont les attaques ont explosé depuis 2021, provoquant des frappes aériennes pakistanaises, des affrontements frontaliers et une détérioration historique des relations. Les talibans, liés historiquement et idéologiquement au TTP, refuse une répression ferme par crainte de défection vers l'ISKP tout en subissant la pression militaire et diplomatique de leurs voisins.
25: Un dossier signé Yelena Tomic.
1: Washington menace de faire vivre à l'Iran un isolement économique comme le monde n'en a jamais vu.
25: Ce sont les mots choisis par Scott Bessent, le secrétaire américain au Trésor. Il promet de nouvelles sanctions contre Téhéran la semaine prochaine. Pour le vice-président des États-Unis, J.D. Vance, l'objectif numéro un désormais, c'est d'agir sur le pétrole, faire en sorte que l'essence reste bon marché. Le trafic maritime reste très perturbé dans le détroit d'Ormuz. Les Émirats arabes unis dénoncent une nouvelle frappe iranienne hier soir contre deux pétroliers.
1: Au Liban maintenant, malgré le cessez-le-feu, pas de retour à la normale pour des centaines de milliers d'habitants du sud du pays.
25: L'armée israélienne continue ses frappes contre le Hezbollah libanais. 800 000 habitants déplacés par le conflit ont pu rentrer dans leur région d'origine. Mais de nombreux villages ont été rasés, les infrastructures en eau et électricité abîmées. 200 000 Libanais sont donc toujours déplacés de force. Notre correspondante Amélie David a pu rencontrer une famille loin de chez elle à Tripoli, tout au nord du pays.
13: C'est dans l'un des plus vieux cinémas de Tripoli que Khadija Karim et sa famille ont trouvé refuge après avoir fui les bombardements israéliens le 2 mars dernier sur leur village de Bazouriyé au Liban sud.
14: On n'a pas pu rentrer parce qu'on a bombardé notre maison, tout a été détruit. Donc puis on dit que la situation ne s'est pas encore améliorée à 100% pour pouvoir rentrer. Donc on est là encore, on attend.
13: Cet après-midi, des enfants sont sur la scène pour un cours de théâtre. Khadija fait partie des spectateurs.
14: Vu qu'au théâtre, tu peux participer au sketch, faire des workshops, tu peux dessiner. Quand on est ici, on ne sent même pas qu'il y a la guerre au sud, donc ça nous change des idées.
13: De son côté, l'association se tient toujours prête à accueillir de nouveaux déplacés si une nouvelle escalade arrivait. Yumna Ayoubi, membre de Tiro Arts, explique.
15: Nous avons toujours les matelas là-haut et les couvertures. Si cela arrive, mais j'espère que cela n'arrivera pas, nous pourrons tout réinstaller pour les gens. Parce qu'être en sécurité, c'est la moindre des choses.
17: And being in a place safe, it's the basic thing.
13: À Tripoli, comme Khadija et sa famille, des centaines d'autres personnes attendent de pouvoir rentrer chez elles dans un sud du Liban en paix. Tripoli, Amélie David pour RFI.
1: Vous écoutez toujours à la fille, 8h09 à Londres, Paris gagné pour Nigel Farage, le leader du parti d'extrême droite britannique Reform UK vient d'être élu député.
25: Visé par une enquête parlementaire sur ses finances, il avait démissionné pour déclencher une nouvelle législative partielle et se représenter, manière pour lui de laisser ses électeurs trancher sur son sort. On retrouve pour en parler notre correspondante à Londres, Emeline Vin. Emeline, c'est donc réussi pour Nigel Farage, mais la victoire n'est pas tout à fait triomphale.
18: Oui, Nigel Farage réélu avec 62% des suffrages exprimés. Le scrutin de ce jeudi aura vu une participation assez faible, moins de 45%. Ça peut s'expliquer au moins en partie par le fait qu'on est mi-août au milieu des vacances. Cette victoire de Nigel Farage, elle était attendue. Le leader de l'extrême droite britannique est très populaire dans la circonscription côtière. Il surfe sur le sentiment de déclassement. Mais surtout, aucun des partis traditionnels, travaillistes, conservateurs, verts, n'avait présenté de candidat pour cette élection, estimant qu'il s'agissait d'un coup de communication de la part du leader de Reform UK. Pas vraiment d'alternative crédible donc pour les électeurs. Et pourtant, le comte Beanface, ce candidat vêtu d'une cape portant une poubelle en métal sur la tête, recueille près de 10 000 voix, un quart des suffrages. Les électeurs que nous avions rencontrés avant le vote voyaient dans cette candidature comique le seul moyen d'envoyer un message d'opposition aux députés sortants. Nigel Farage n'a pas assisté au décompte, évoquant des menaces à sa sécurité, menaces non confirmées par la police. Il a annulé son discours prévu ce matin.
25: Emeline Vin en direct de Londres pour RFI. Le Japon, touché par des pluies sans précédent. À l'est de Tokyo, il y a au moins 4 morts. Le trafic aérien, les réseaux routiers et ferroviaires sont lourdement perturbés. Le mois d'août est souvent humide au Japon, mais le changement climatique rend plus violent et plus fréquent ces épisodes de pluie intense.
10: En France, la vague de chaleur actuelle est la 3e plus longue jamais enregistrée dans le pays.
25: Les températures devraient baisser à partir de demain, mais en attendant, quasiment l'intégralité du territoire est placée en vigilance orange canicule, avec des températures attendues proches des 40 degrés. Une situation difficile à supporter, en particulier dans ce qu'on appelle les îlots de chaleur, des quartiers densément construits avec très peu d'espaces verts et d'arbres. En région parisienne, les communes de Saint-Denis, La Courneuve et Aubervilliers sont les plus exposées. Ce sont aussi les villes qui concentrent le plus de personnes précaires. Reportage dans un HLM des années 70, signé Marie Casadebey.
0: Catherine, ouais, c'est moi.
6: Il est midi, Nadia rentre de son service de nuit à l'hôpital. Elle emprunte le seul des 4 ascenseurs de l'immeuble qui fonctionne encore. Un long couloir dessert une douzaine d'appartements. Celui de la sexagénaire a l'inconvénient de donner côté rue uniquement.
0: Le soleil, il est à partir de 7h jusqu'à 19h.
6: À peine l'appartement ouvert, la chaleur qui s'en échappe surprend par rapport à la relative fraîcheur du couloir.
0: Vous sentez déjà l'odeur de la chaleur. J'ai que mes deux rideaux. Il n'y a pas de store, il n'y a pas de volet. Le matin, chez moi, il faisait déjà 27. Je ne sais pas si ma voisine est là. Afida, c'est Nadia.
6: Comme Nadia, sa voisine de 45 ans rêve de déménager.
16: Ça fait des années que je demande un logement. On se sent piégé. Heureusement que j'ai la clim, c'est un de mes voisins qui me l'a donné, parce qu'il a vu que c'était un four. Et je suis à entre 150 et 180. D'habitude, je paye 67 euros. Voilà, le budget, il est énorme.
0: Je viens d'un pays chaud, mais je ne supporte pas la chaleur. En Guadeloupe, les appartements, on peut faire les courants d'air, on peut s'abriter sous un arbre. Ok, ici, c'est insupportable.
16: À l'époque, on avait un espace vert juste en bas.
0: Tout à fait.
16: Et j'ai pas compris pourquoi ils ont tout enlevé pour nous faire un espèce de
0: béton.
16: Voilà, béton. Où les mamans ne peuvent pas s'asseoir, les enfants ne peuvent pas jouer.
6: Un béton qui stocke la chaleur la journée et la dégage ensuite. À Aubervilliers, la nuit, il fait jusqu'à 4 degrés de plus que dans les communes limitrophes, moins densément construites.
25: Marie Casadebey.
10: Et pour moins subir la chaleur, Diane, on peut se réfugier au cinéma, pourquoi pas. On termine ce journal avec un film sorti cette semaine dans les salles françaises.
25: Soudain, du réalisateur japonais Ryusuke Hamaguchi, révélé par Drive My Car, Oscar du meilleur film international en 2022 et Grand Prix à Cannes. Soudain, c'est un film tourné à Kyoto et à Paris. L'histoire d'amitié entre Marie-Lou, jouée par Virginie Efira, et Marie, une japonaise interprétée par Kotone Okamoto, Elisabeth Lequéré.
19: Je passe un moment très précieux.
20: C'est l'histoire de l'amitié, presque du coup de foudre, entre deux femmes que tout sépare, l'une japonaise, diplômée de philosophie, l'autre française, directrice d'un EHPAD. Marie-Lou y pratique une méthode de soins fondée sur l'écoute et le contact, que ses collègues jugent avec méfiance. C'est au théâtre qu'elle rencontre Marie, atteinte d'un cancer. Le temps d'une nuit magique, les deux femmes déambulent dans Paris, se racontent avec des mots d'abord empruntés, puis de plus en plus justes. Le film prend le temps, 3h30, à observer deux consciences, deux visions de la vie et surtout de la mort. Hamaguchi s'est inspiré de Ma nuit chez Maud d'Éric Rohmer, ce grand classique de la joute verbale et philosophique. Sa mise en scène mise sur la parole comme mouvement de l'esprit et sur la durée, ponctuée de deux séquences lumineuses au bord de la Seine et à Kyoto. Japonais, français, peu importe, la seule langue que le film prend vraiment au sérieux, c'est celle de la bienveillance et de l'écoute.
25: Elisabeth Lequéré qui nous présentait donc le film Soudain de Ryusuke Hamaguchi.
10: Et ça donne envie. Merci beaucoup Diane Berger, c'était votre journal. On vous dit à demain, il est 9h15 ici à Paris. Le retour de la presse internationale avec Catherine Potet. Catherine, à la une, le rôle primordial des femmes dans les missions humanitaires en Ukraine.
21: Et mission humanitaire ne veut pas dire sans danger, loin de là. C'est le Kyiv Post qui s'intéresse à ces femmes de plus en plus nombreuses à assumer des rôles humanitaires dangereux comme la conduite de bus d'évacuation et la distribution d'aide dans les zones de front. Car, explique le journal ukrainien de langue anglaise, la guerre qui dure depuis 4 ans réduit progressivement le nombre de volontaires masculins disponibles. Le Kyiv Post a rencontré Alina Olovko, jeune femme souriante qui, pour la photo, pose devant un minibus affichant une croix. Avec d'autres volontaires, nous dit le journal, elle a fondé Dobra Sprava, une organisation humanitaire qui évacue les civils des zones frontalières. Depuis un an, explique Alina Olovko, nous n'arrivons pas à recruter suffisamment d'hommes pour les opérations d'évacuation. Lors d'une évacuation, il est crucial de charger rapidement les affaires des personnes et des celles à mobilité réduite à monter à bord. Ce type de travail physique dépasse souvent les capacités des femmes seules. Malgré tout, les femmes de Dobra Sprava accomplissent leur mission et tentent d'éviter les drones russes, principale menace. Alina Olovko raconte qu'un jour, elle a cru mourir avec les passagers de son minibus rempli de civils, visé par un drone. À bord, dit-elle, nous avions tous l'impression que c'était nos derniers instants. Le drone a finalement percuté un autre véhicule.
1: À loin de l'Ukraine, mais néanmoins inquiète, la Belgique s'interroge sur la préparation de sa population à un éventuel conflit.
21: C'est le Soir qui se saisit de la question. Notre pays, explique le quotidien belge, investit massivement dans la défense face à un contexte sécuritaire mondial dégradé. Mais qu'en est-il de sa population, interroge le journal. Les autorités veulent développer une culture du risque quand d'autres États européens ont déjà préparé leurs citoyens au pire. Le Soir évoque ainsi la Suisse et son armée fondée sur le principe du citoyen soldat ou encore la Suède qui en 2024 a envoyé à tous les ménages une édition de la brochure expliquant explicitement aux citoyens comment se préparer et agir en cas de crise ou de guerre. En Lettonie, poursuit le Soir, c'est une formation de défense obligatoire qui a récemment été intégrée dans les écoles secondaires. Ceci étant, la Belgique n'est pas restée les bras croisés. Le Soir explique ainsi qu'en avril dernier, le ministre de l'Intérieur Bernard Quintin a dévoilé en grande pompe une opération intitulée « Prêt ensemble » qui invite les Belges à constituer un kit d'urgence leur permettant de vivre en autonomie pendant 72 heures. Mais ce n'est pas suffisant aux yeux du Soir, selon lequel derrière ces initiatives se cache un manque, celui d'une culture du risque encore fragile, voire en retard en Belgique.
1: Enfin Catherine, ces révélations du Washington Post sur un programme secret de la CIA.
21: Un programme qui, selon le quotidien américain, serait à l'origine d'attaques mystérieuses contre des bateaux des Galapagos. Les données de vol, explique le Washington Post, montrent qu'un avion de surveillance a survolé des bateaux de pêche équatoriens depuis le Salvador avant une attaque de drone. Il s'agit, nous dit-on, d'une opération secrète menée à l'étranger et approuvée par le président, mais où le rôle du gouvernement américain n'est pas publiquement reconnu. Ces opérations visant en principe les narcotrafiquants ont-elles atteint leur cible? Pas sûr, si l'on en croit les survivants d'un bateau de pêche attaqué par des drones. 8 ressortissants équatoriens de ce bateau ont disparu et les survivants donc racontent avoir été emmenés de force dans un navire voisin, cagoulés et menottés par des hommes armés, puis transportés au Salvador avant d'être renvoyés plus tard en Équateur, sans explication. Les organisations de défense des droits humains en Équateur font part de leur inquiétude.
1: La revue de presse internationale de Catherine Potet. Merci beaucoup Catherine. Il est 7h19 en temps universel. Et 10h19 à Damas, c'est l'une des merveilles du monde antique, mais aussi un site martyr largement défiguré par le groupe État islamique. La cité de Palmyre en Syrie qui tente de renouer avec une forme de normalité. Un an et demi après la chute du clan Assad, petit à petit, au compte-gouttes, les touristes reviennent admirer ce joyau archéologique classé au patrimoine mondial de l'UNESCO. Reportage dans l'antique cité de la reine Zénobie de notre correspondante en Syrie, Manon Chaplin.
2: On entre sur le site antique de Palmyre à moto. C'est comme ça qu'une partie des touristes visite aujourd'hui la cité.
3: On est dans le théâtre romain. Toutes les destructions que vous voyez, c'est l'État islamique.
2: Raldoum est né et a grandi à Palmyre. Aujourd'hui, il est guide touristique.
3: Je me rappelle comme c'était beau avant. Daesh a détruit toute la beauté de ce site. J'espère qu'un jour il sera rénové et qu'il sera plus beau encore.
2: Il y a quelques touristes qui sont là, un Australien et une Italienne.
4: C'est un site archéologique romain exceptionnel.
5: Il y a aussi toute l'histoire récente. On voit ce qui a été détruit ou non. C'est ce qui rend cet endroit si particulier, n'est-ce pas? Et vous voyez aussi au sol des restes de bombes, les balles.
4: Vous remarquez tout de suite que quelque chose d'important s'est passé ici.
8: Qu'est-ce que vous vendez?
22: Collier, cadeau Palmyre.
8: On les fabrique avec ma famille.
22: My family.
8: Depuis quand vous faites ça?
22: Depuis
8: longtemps, avant 2008. Mais vous avez arrêté pendant longtemps alors? Pendant 15 ans, j'ai dû fuir à cause de la guerre dans le désert. C'était une vie difficile. Ce n'était pas facile de ramener de la nourriture à ma famille.
22: Food for my family.
8: Et maintenant, la vie, elle est plus facile?
5: Maintenant, c'est très bien, oui. Je suis content de faire ce travail.
8: Donc on est dans le petit hôtel de Haldoum. On l'entend, il y a des travaux. Il est en train de tout rénover, de tout reconstruire.
3: Au début, quand les touristes sont revenus, il n'y avait aucun service ici. Pas d'air de repos, pas de toilettes, même pas d'eau fraîche à boire. Tout était détruit, tout était rasé. Peu après la chute du régime, des visiteurs ont commencé à arriver de Damas, de Homs, d'Alep. Ils venaient par groupes, nombreux. Parfois, nous avons accueilli entre 500 et 700 visiteurs par semaine. Alors les gens comme moi ont commencé à investir. Ils ont ouvert des hôtels, des restaurants.
23: Malgré le retour timide des visiteurs, Palmyre reste suspendu au soubresaut de la région. Depuis le mois de mars, la guerre entre l'Iran et les États-Unis a déjà fait reculer la fréquentation touristique.
3: Ils ont commencé à investir. Ils ont ouvert des hôtels, des restaurants.
23: Malgré le retour

0: entame.
1: Oui, mais les négociations autour des modalités de libération sont toujours en cours. Selon une source au sein du ministère de la Justice, elle devrait intervenir tard dans la soirée pour éviter les mouvements de foule dans la ville. L'ancien Premier ministre est le détenu le plus célèbre du Tchad. Chef du principal parti d'opposition, il avait été condamné l'an dernier à 20 ans de prison pour complicité de meurtre et diffusion de messages à caractère haineux et xénophobe. La justice tchadienne le poursuivait sur la base d'un message vocal daté de 2023 et lui imputait les affrontements meurtriers de Mandakao dans le sud du pays en mai 2025, des affrontements qui avaient fait plus de 40 morts. En plus de Succès Masra, Max Kemkoye et 7 autres détenus sont graciés aujourd'hui. Ce sont tous des membres de l'opposition. Accusés de fomenter une insurrection, ils avaient été condamnés à 8 ans de prison au mois de mai. Ils sont les premiers à bénéficier des grâces présidentielles annoncées en début de semaine. La veille de la fête de l'indépendance, le président Mahamat Idriss Déby avait souligné dans son discours l'importance de l'unité nationale et de la réconciliation.
0: Ah oui, Eli Diallo, et vous le disiez, outre Succès Masra, 8 autres opposants vont être libérés. Tous sont membres de l'ex-plateforme d'opposition GCAP. Leurs avocats se réjouissent de cette grâce présidentielle et annoncent retirer leur pourvoi en appel. Mais Maître Adoum Moussa regrette parfois une persistance des condamnations des politiciens tchadiens. Écoutez.
2: Pour qu'on soit conforme au décret réglementant le droit de grâce, il faudrait qu'on désiste de notre appel. Et chose faite, cet après-midi, un de nos confrères a pu recueillir la signature de 8 membres de GCAP et je crois qu'il a déjà déposé au parquet.
3: Est-ce que en retirant l'appel, vous n'empêchez pas vos clients d'avoir une absolution totale, finalement, d'être totalement innocentés?
2: Nous sommes conscients de ces situations, mais à l'état actuel de la justice tchadienne, on n'espère rien de la cour d'appel et c'est pas sûr que la cour d'appel arrivera à infirmer la décision du tribunal. Pour l'instant, la libération de 8 membres de GCAP, si elle ouvre la voie à l'apaisement politique, elle soulève aussi des questions sur la nature de la justice et la sincérité du processus de réconciliation. Cette mesure, bien que clémente, ne doit pas occulter la persistance des condamnations des acteurs politiques du Tchad et les enjeux sous-jacents.
0: Un propos recueilli par Sidi Yansané côté gouvernement. On rappelle les mots qui ont précédé cette grâce présidentielle, ceux du chef de l'État Mahamat Idriss Déby. Il avait rappelé en début de semaine, lors de la fête de l'indépendance, le principe de l'unité nationale et de la réconciliation. Le porte-parole de l'exécutif, Gassim Cherif, toujours avec Sidi Yansané.
4: Le chef de l'État, lors de la fête de l'indépendance, il a dit c'est tous les Tchadiens ensemble qui peuvent construire ce pays-là. Il n'y a pas une seule communauté, une seule province, un seul parti politique de l'opposition ou le pouvoir en place qui peut tout seul construire le Tchad ou relever les défis de notre pays. Tous les citoyens et citoyennes tchadiens sont là pour apporter leur contribution.
3: Est-ce que sa libération est seulement suffisante pour décrisper le jeu politique au Tchad?
4: C'est un premier geste qu'il faut saluer sans aller dans des polémiques tout de suite. Je pense que nous devons rester pour le moment sur cette note, sur cette belle note, et nous verrons bien dans les jours et dans les mois à venir si une amnistie doit être accordée à tel ou tel personnage politique.
0: Le porte-parole du gouvernement tchadien, Gassim Cherif.
5: Revenons-en à Succès Masra, l'ancien Premier ministre gracié, mais lui réclamait une amnistie.
0: Et oui, parce que ça pourrait tout changer à son avenir politique. La différence est fondamentale, explique Remadji Wanati, chercheur à l'ISS, l'Institut d'études et de sécurité. Il était l'invité de Fanny Noiro-Cabreau dans Afrique Midi.
6: La différence, elle est fondamentale entre une grâce et une amnistie, parce que d'un côté, la grâce efface la peine, pendant que l'amnistie efface l'infraction. Et c'est une différence importante parce que justement, avec une amnistie, il y a possibilité. Donc, pour Succès Masra, en tant que opposant visant le pouvoir suprême dans le pays, de participer aux élections. Mais avec une grâce, justement, il y a simplement qu'il est physiquement libre. Mais son avenir politique reste en fait sous une sorte d'épée de Damoclès. Donc il y a en jeu l'innocence versus clémence. Actuellement, c'est une clémence. C'est une clémence, mais une clémence qui ne blanchit pas. Et c'est aussi une clémence qui, dans une certaine mesure, permet à Masra de reprendre la tête de son parti. Mais avec quel levier politique exact? Parce que, étant simplement sous grâce, une grâce peut être révoquée, elle peut aussi être utilisée comme un moyen de chantage politique, en fait, si l'opposant reprend une posture trop critique. Donc, l'amnistie aurait été ce qui l'aurait blanchi, lui aurait donné un casier judiciaire vierge, et lui permettre, en fait, de reprendre sa carrière politique.
5: Et alors, justement, quelles sont les conséquences pour son avenir politique, et notamment avec son parti, les Transformateurs?
6: Si la situation n'évolue pas plus loin, sa participation donc aux échéances à venir pourrait être compromise.

0: Mais de toute façon, cette libération est vitale en fait pour le parti, car sans son chef, que tout le monde sait très charismatique, le parti était réduit à une sorte de posture d'autodéfense ou encore de survie institutionnelle. Donc cette sortie de prison va remettre dans une certaine mesure la machine en marche. Ben, il faut admettre que c'est un parti qui sort aussi relativement essoufflé de cette longue absence, du départ de certains de ses membres et de la pression policière en fait qui a été maintenue. Actuellement, Masra va devoir remobiliser sa base tout en gérant un état-major tout aussi éprouvé. Et dans cette situation, les transformateurs vont devoir choisir soit à nouveau de faire un pacte avec le gouvernement pour arrondir les angles et continuer la discussion en vue d'une amnistie éventuelle, ou maintenir une position forte comme à l'accoutumée, mais avec un risque très clair aussi d'une éventuelle nouvelle répression politique ou judiciaire.
1: Et cette information de dernière minute qui vient de nous parvenir, les 8 dirigeants du GCAP ont bien quitté ce soir la prison de Klessoum. Seul Succès Masra attend désormais sa libération après cette grâce présidentielle.
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3: En République démocratique du Congo, la proposition de loi fixant les conditions d'organisation du référendum va retourner devant les députés.
1: Après validation de la Cour constitutionnelle qui a toutefois émis des réserves, le texte hautement inflammable dénoncé par l'opposition va donc revenir au Parlement pour délibération sur demande du président Félix Tshisekedi, décision qui intervient à la veille du 15 août, date de l'ultimatum fixé par la coalition d'opposition C64. Alors comment expliquer cette séquence politique et surtout quelle est la suite, Passion Ligaudi?
4: Ce qui va se passer maintenant, c'est donc une deuxième lecture du texte par le Parlement. On rappelle que les réserves de la Cour constitutionnelle concernent 13 articles et elles portent notamment sur les sujets qui peuvent être soumis à référendum, mais aussi sur la composition d'une éventuelle assemblée constituante, c'est-à-dire l'organe qui serait chargé d'élaborer une nouvelle constitution. Ça, c'est la technique. Mais politiquement, la décision compte aussi parce qu'elle intervient dans une séquence de décrispation amorcée depuis la rencontre entre Félix et Tshisekedi et les responsables religieux le 17 juillet. Depuis, le principe d'un dialogue entre Congolais a été accepté par Félix Tshisekedi. Certains opposants ont récupéré leurs passeports et les discussions avec les églises se poursuivent. Et maintenant, le texte référendaire, l'une des lignes rouges de l'opposition, retourne au Parlement. Côté réaction, l'opposant Jean-Marc Kabound réclame toujours son abandon. Prince Epengue, porte-parole de la Mouka et cofondateur de la coalition d'opposition C64, parle, lui, je cite, d'un petit pas dans la bonne direction, allant dans le sens de l'apaisement, fin de citation. On rappelle que demain, le 15 août, c'est l'échéance que la C64 s'était donnée après avoir reporté sa marche du 22 juillet.
3: Au Sénégal, à présent, c'est un divorce qui se passe mal entre la Fédération de football et Pape Thiaw.
1: Après l'imbroglio autour du contrat de l'ex-sélectionneur des Lions de la Teranga pendant la Coupe du Monde, voilà qu'il met en demeure la Fédération de lui régler 6 mois d'arriéré de salaire. À Dakar, les précisions de Baba Karfal.
5: Dans la lettre de mise en demeure que Pape Thiaw a envoyée au président de la Fédération de football Abdoulaye Fall, ce chiffre, 423 820 300 francs CFA, environ 647 000 euros, et c'est le cumul des 6 mois de salaire et de primes que Pape Thiaw réclame. Et donc, depuis le mois de mars dernier, jusqu'à l'élimination des Lions au Mondial 2026, le désormais ex-sélectionneur du Sénégal n'a pas été payé, et la patience de Thiaw a atteint ses limites. Les dirigeants ont une semaine pour éponger ses créances. Cette situation ne peut plus durer, comme le dit Maître Guédel Ndiaye, l'avocat de Pape Thiaw, dont le successeur à la tête des Lions devrait être nommé dans les prochains jours. Babacar Fall, Dakar, RFI.
3: RFI, 18h40 à Dakar, une heure de plus à Niamey au Niger. Le pilote missionnaire américain Kevin Reddout a été libéré après plus de 9 mois de captivité.
1: Il avait été enlevé en octobre dernier dans la capitale où il travaillait pour l'organisation évangélique CIM International. Sa libération intervient alors que la situation sécuritaire reste très tendue au Niger. Diarouga Aziz Baldé, que sait-on des circonstances de sa libération?
6: Kevin Reddout est en bonne santé et pris en charge par des responsables américains s'est réjoui CIM International. Ce pilote américain de 50 ans travaillait depuis 19 ans pour cette organisation évangélique présente dans plus de 70 pays. Kevin Reddout a été enlevé en octobre 2025 devant son domicile à Niamey. L'otage a un temps été considéré comme détenu au Mali par la branche sahélienne de l'État islamique. Mais selon un haut responsable américain cité par le New York Times, le groupe qui le détenait à la fin de sa captivité n'a pas été clairement identifié. pied. Le missionnaire aurait notamment pu être déplacé. Depuis son enlèvement, Washington a placé le Niger au niveau d'alerte maximale pour les voyageurs. Ne vous rendez au Niger sous aucun prétexte, indique le département d'État américain, en raison des risques de terrorisme et d'enlèvement. En 2020, Philip Walton, un autre missionnaire américain, avait été capturé à Massalata au Niger, près de la frontière nigériane. Il a été libéré quelques jours plus tard lors d'une opération des forces spéciales américaines dans le nord du Nigeria.
1: Diarouga Aziz Baldé.
3: De Madrid à Rabat, l'actualité, c'est cette vigilance maximale de la part des autorités.
1: Alors que les appels à franchir à nouveau la frontière entre le Maroc et Ceuta se multiplient sur les réseaux sociaux, il y a deux semaines, plus de 70 000 migrants avaient réussi à atteindre l'enclave espagnole. Mais cette fois, le ministre marocain de l'Intérieur met en garde. Les candidats au départ seront appréhendés. François Imfer Kataji.
7: La ville frontière de Fnidek est calme. On n'observe aucun mouvement de population particulier. Il faut dire que le dispositif policier est impressionnant. Il y a des contrôles de véhicules à chaque carrefour, des policiers dans les rues, dans les cafés. Les forces de sécurité ont même loué des véhicules de tourisme pour l'occasion, dans lesquels des hommes en uniforme sont postés. Le long des plages, des hommes tenant des talkie-walkie patrouillent. Et ce quadrillage ne concerne pas seulement Fnidek, mais toute la région de la ville frontière. Des milliers de policiers sont déployés, notamment dans les hauteurs de la ville, autour du mont Bali Masala, lieu de passage des candidats au départ. Hier, à quelques dizaines de kilomètres de Fnidek, on pouvait observer quelques petits groupes de jeunes se déplaçant au bord de la route. Il est fort à parier qu'ils seront très certainement stoppés bien avant le poste frontière de Tararal qui mène à Ceuta. Le ministère de l'Intérieur marocain a prévenu qu'il n'hésiterait pas à procéder à des arrestations. Souvenons-nous aussi que l'Espagne a installé une barrière maritime flottante de 500 mètres au niveau de la frontière. Avec une telle préparation des forces de l'ordre, peu de chances donc que les mystérieux appels à franchir en masse la frontière demain puissent aboutir. François Imfer Kataji, Fnidek, RFI.
1: Des appels qui se multiplient donc malgré le nouveau dispositif sécuritaire sur place qui rend quasi impossible la traversée. Alors comment expliquer ce phénomène qui touche quasi exclusivement de jeunes hommes marocains cibles de ces appels? Élément de réponse avec Mohamed Ali Lahlou, expert sur les questions migratoires.
8: Depuis le début, en fait, il y a cette contradiction, cette incohérence entre ce qui se passe sur le terrain et les appels, en fait, qui vont à l'encontre, voilà, de ces dispositifs sécuritaires qui sont mis en place ou qui seront mis en place. Mais quel que soit le cas, moi, je pense que ce qui se joue autour du 15 août aujourd'hui dépasse, à mon sens, la seule question sécuritaire. C'est-à-dire que les chiffres eux-mêmes racontent une histoire complexe et parfois contradictoire. Donc, on est face à un taux de chômage officiel au Maroc qui est présenté à la baisse, mais un indicateur de sous-utilisation de la main-d'œuvre qui reste massif chez les jeunes, qui est autour de 45%. Je pense, voilà, que ce sont des éléments de contexte aussi propres au Maroc qu'il faut traiter au-delà de l'aspect sécuritaire. Donc, tant que cet écart entre le discours officiel et le vécu réel d'une partie de la jeunesse ne sera pas traité de front, ce type d'appel, celui du 15 août plus précisément, ou même une autre date pourra être annoncée plus tard, va continuer de trouver un écho, quelle que soit l'efficacité du contrôle aux frontières.
1: Le chercheur, membre de l'Association marocaine d'études et de recherche sur les migrations, Mohamed Ali Lahlou, avec Sofiane Amazian.
3: Alors, après la traversée du début du mois, reste-t-il des migrants à Ceuta?
1: Officiellement, ils ont tous été reconduits au Maroc, comme s'étaient empressés d'affirmer les autorités marocaines, mais dans les faits, plusieurs milliers sont toujours dans l'enclave. D'après le gouvernement local, ils vivent dans des conditions désastreuses, Muriel Paradon.
9: Les chiffres varient, mais l'association Elin, qui travaille sur le terrain, estime à 7000 le nombre de migrants restés à Ceuta, dont 4000 mineurs. Ils vivent pour la plupart dans la rue, comptant uniquement sur l'aide des habitants et des ONG. Maria Jiménez est porte-parole d'Elin.
10: We estimate that there are around 4000
11: Nous estimons à environ 4000 le nombre de mineurs qui se trouvent surtout dans la campagne et ce sont les habitants qui les nourrissent. Ils ont même réquisitionné un terrain de football pour que les femmes et les jeunes filles ne dorment pas dans la rue parce que le gouvernement, 15 jours après le début des événements, ne fait rien, pas de travail de terrain, il ne fournit pas d'espace pour que ces personnes puissent dormir ou avoir au moins un repas par jour. Ne rien faire, c'est un peu pour dire aux gens, ne venez pas, il n'y a aucun avantage à venir, il n'y aura pas d'avenir meilleur pour vous ici.
9: Selon Maria Jiménez, les autorités auraient à peine commencé les procédures d'enregistrement de ces 4000 mineurs, encore moins celles des quelques 3000 migrants adultes restés à Ceuta, dont beaucoup sont des demandeurs d'asile originaires d'Afrique subsaharienne. Or, il faut étudier chaque cas, rappelle l'association, pour envisager ou pas de les expulser.
1: Muriel Paradon. En Zambie, le dépouillement des bulletins des élections présidentielles et législatives a repris. Il avait été ponctuellement suspendu pour des violences à la mi-journée, indique la commission électorale zambienne. Les premiers résultats sont attendus dans la soirée.
3: Au Soudan, les fronts de la guerre s'embrasent.
1: Des combats au Darfour, au Kordofan, en passant par la capitale, Khartoum, qui a été la cible hier d'une nouvelle attaque de drones kamikazes des paramilitaires pour le deuxième jour consécutif. El Obeid, plus grande ville de la région du Kordofan, a également été visée par ces drones qui ont fait 2 morts et plusieurs blessés. Des villes stratégiques que les FSR tentent de reprendre après les avoir perdues le mois dernier. Et c'est dans l'état du Nil bleu qu'ils réalisent les avancées les plus importantes, Ouda Ibrahim.
12: 2 jours après s'être emparé de Geysan, dans l'état du Nil bleu, au sud du Soudan, près de la frontière avec l'Éthiopie, les paramilitaires soudanais ont annoncé avoir pris une autre ville stratégique, Kormok, que l'armée avait récemment reprise. Des affrontements ont eu lieu avec d'un côté l'armée et les mouvements alliés, de l'autre les FSR fortement soutenus par le MPLSN, faction Abdelaziz El Halo. Ces combattants ont publié des vidéos et des photos de l'intérieur de la ville pour confirmer leur contrôle. L'armée soudanaise n'a pas communiqué sur ce revers, mais les autorités locales ont déclaré avoir été la cible d'attaques intenses de drones stratégiques et kamikazes, ainsi que des tirs d'artillerie. Parallèlement, au Kordofan du Nord, l'armée a fait échouer une attaque des FSR qui ont essayé de saisir Jabra al-Sheikh, Bara et d'autres localités récemment passées aux mains de l'armée. L'objectif était d'atteindre l'axe routier stratégique reliant Omdurman et Al-Ubayyad, capitale du Kordofan du Nord.
3: Dans l'actualité également, près d'une tonne et demie de fentanyl dissimulé dans des flacons de produits cosmétiques.
1: C'est ce qu'ont découvert hier les douaniers mozambicains à l'aéroport de Maputo. Une très grosse prise de cette drogue de synthèse en provenance du Brésil et qui pose la question du rôle du Mozambique dans les nouvelles routes du trafic mondial. Eva Massi.
13: Les enquêteurs se demandent si les saisies de fentanyl à Maputo pourraient révéler l'installation progressive d'une nouvelle route pour les drogues de synthèse. En un mois, les autorités mozambicaines ont saisi 2 grandes quantités de fentanyl, plus d'une tonne lors de la dernière saisie, répartie en plusieurs flacons de produits cosmétiques brésiliens. La marchandise était partie de Campinas, dans l'état de São Paulo, au Brésil, et a fait escale à Luanda, en Angola, avant d'arriver à l'aéroport de Maputo, où un Mozambicain de 31 ans a été arrêté alors qu'il s'apprêtait à récupérer la marchandise. En juillet déjà, les autorités mozambicaines avaient saisi 3,7 tonnes de fentanyl dans le même aéroport de Maputo. Par ailleurs, notons que de l'autre côté de la frontière, en Afrique du Sud, des laboratoires clandestins ont été démantelés. Au-delà du volume de drogue appréhendée, cette saisie soulève la question du rôle du Mozambique dans les réseaux internationaux de stupéfiants, mais aussi la question de la consommation locale. Elle est nettement en hausse au Mozambique. Plus de 32 000 personnes ont été prises en charge pour toxicomanie en 2025, soit une hausse de 38% en un an, selon les autorités.
1: Les précisions d'Eva Massilé, 20h49 à Paris et à Maputo, 2 heures de moins en temps universel.
3: Cet été, RFI continue de vous faire découvrir ces actrices oubliées de la décolonisation.
1: Dans l'ombre des grands leaders masculins, ces femmes se sont organisées pour penser la décolonisation au féminin. Illustration au Nigeria, en 1960, à Ibadan précisément, une cinquantaine de délégués de 8 pays se réunissent pour un congrès intitulé « La femme africaine trace son avenir ». De ces 12 jours de débat, il reste peu d'archives, mais le moment est fondateur pour la pensée féministe panafricaine. Récit de cet épisode méconnu avec notre correspondante à Lagos, Harmonie Pondinyaga.
14: Elles étaient ghanéennes, maliennes, sénégalaises ou guinéennes, des femmes de ménage, des commerçantes, des politiques ou encore des sages-femmes, réunies dans le but de réfléchir communément à leur place dans leur pays nouvellement indépendant, mais aussi à l'échelle du continent. L'historienne Sarah Panata s'est penchée sur les rares traces qui existent de cette conférence d'Ibadan et nous présente les problématiques évoquées.
15: On parle plutôt des questions qui sont pas liées à la politique formelle. On a des questions comme la place des femmes dans la famille, les droits reproductifs, les rôles sociaux en fait des femmes à l'intérieur dans les nations indépendantes, mais aussi par exemple donc comment continuer le dialogue, comment se penser en tant que africaine entre guillemets, et donc sortir aussi un peu des spécificités nationales portées par la colonisation.
14: Les débats portés sur la conciliation d'une vie moderne tout en préservant la société traditionnelle africaine et sur la façon dont la liberté de travailler ou d'entreprendre peuvent améliorer leur statut de citoyenne. Au Nigeria, depuis les années 1940, ces luttes passent souvent par des associations féminines fondées sur des critères religieux ou économiques. C'est l'une d'entre elles, la Women's Improvement Society of Nigeria, qui sera à l'initiative de la conférence d'Ibadan. Sa présidente de l'époque, Felicia Adetowun Ogun Sheye, aujourd'hui âgée de 99 ans, se remémore ses combats.
16: Avant l'indépendance, on n'était pas traités de manière égale. On était toujours relégués au second plan. On n'était pas aux avant-postes. Notre préoccupation, c'était l'égalité salariale pour un travail égal. Pour faire le même travail, à l'époque, j'étais payée le tiers de moins qu'un homme. On a combattu ça et on a gagné.
14: Les femmes se considéraient désormais prêtes à assumer de nouveaux rôles politiques au-delà de leur foyer, comme l'expliquait la représentante du Togo.
3: Maintenant que l'indépendance est acquise, les Africaines devraient faire face à de nouvelles tâches pour l'édification de la nation. Le rang de la femme est, dans leur société, la pierre angulaire. L'avancement se basera sur le progrès que fera la femme.
14: Les logiques nationales ont vite pris le pas sur les discours unitaires, mais des alliances féminines subsistent cette fois, fondées sur des affinités politiques. Harmonie Pondignaga, Lagos, RFI.
1: 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Et comme chaque vendredi, Simon Builbaudin nous fait découvrir un instrument traditionnel du continent. Et aujourd'hui, Simon, vous nous parlez d'un instrument à cordes à la forme assez inhabituelle, le ngomfi, instrument qui occupe une place de choix dans l'atelier des frères Makwaya, originaires du Congo-Brazzaville.
17: Une caisse, un manche, des cordes accrochées à une tête. L'instrument que Christian Makwaya tient dans ses mains a la forme d'un luth, mais il fonctionne comme une harpe.
18: Les cordes de l'ngomfi sont jouées à vide. Il n'y a pas un appui de la corde sur une surface pour faire des variations de son.
17: N'essayez pas de toucher à votre poste radio, il n'y a pas de problème de son. Ce bruit qui ressemble à de la saturation est voulu. Et Christian et son frère Amour nous expliquent pourquoi.
18: Lorsqu'on pince la corde de l'ngomfi, elle fait vibrer ces petits anneaux qui sont attachés sur les rebords de la tôle qui est fixée autour de la tête de l'instrument.
19: Ça en renvoie vraiment le son très loin, le fait que ça soit saturé.
17: Ngomfi signifie instrument à cordes, un terme générique qui peut même servir à désigner une guitare au Congo-Brazzaville. Les frères Makwaya, eux, ont grandi à Brazzaville, mais ils ont découvert cet instrument ailleurs.
18: Il y a des cousins qui ont grandi dans la région qui est tout à côté, dans la Bouenza. Ils maîtrisaient la musique de cette région.
19: Leur grand-père, c'était un joueur de ngomfi. Étant devenus des bons joueurs de ngomfi, on a appris auprès d'eux. L'accès est aussi simple au tout début, parce qu'il n'y a que 5 cordes. Donc on apprend à faire les rythmiques.
17: On retrouve les traces de la ngomfi dans les gravures des Portugais, venus explorer le royaume du Congo à la fin du 15e siècle. Cet instrument, aujourd'hui boudé par les maisons de production, tend à être remplacé par les instruments occidentaux. Mais depuis la fin des années 70, des personnes essayent de le préserver, en se prêtant parfois au jeu de la fusion.
19: Lucien de la Poussière, qui a été parmi les précurseurs dans la musique actuelle, il a laissé pas mal de morceaux. Lui, c'était un griot, vraiment, seul avec sa ngomfi. Après, la vague de Lucien Lala, c'est maintenant la vague de la jeune génération qui fait de Mututa.
18: C'est beaucoup mélangé aussi, c'est-à-dire qu'il y a la ngomfi qui joue avec, par exemple, une basse électrique, une batterie.
17: Et l'instrument a bien évolué depuis le 15e siècle, surtout pour ses cordes, où on n'hésite pas à faire de la récupération.
19: Les câbles de frein de vélo, on les récupère parce que ça a un son particulier. C'est plus proche des fibres noires de palmier à raffia. Normalement, c'est ça. Mais c'est difficile à entretenir.
18: L'ngomfi, c'est aussi un instrument monoxyle, c'est-à-dire qu'il est sculpté dans un seul bloc de bois, creusé par le haut, rebouché par une table d'harmonie.
17: Le son de la harpe comme dernier hommage, car l'ngomfi pouvait aussi servir lors des veillées mortuaires.
19: On animait les veillées avec ce type d'instrument. Des fois, le joueur qui est chanteur, il est seul. On l'écoute parce qu'il va raconter des épopées, l'histoire même du mort ou l'histoire de la famille. Il y avait aussi une tradition des pleureuses. Les pleureuses, ils se faisaient aussi accompagner des joueurs de harpe. elles vont improviser tout en pleurant, c'est des chants de pleurs pour raconter l'histoire de la personne décédée. Donc ceux qui viennent peuvent découvrir de quoi même est mort la personne.
17: L'angomfi, une harpe cérémonielle remise au goût du jour. Sa coiffe en métal l'a rendue puissante jusqu'à saturer son timbre qui, lui, n'en a pas fini de nous étonner.

0: Les instruments traditionnels du continent à la découverte ce vendredi d'une gomphie avec Simon Buil-Baudin. Restez bien avec nous sur Radio France Internationale.
1: Merci Mathis Limano. Vous revenez dans un peu plus d'une demi-heure à 19h30 pour un TU de temps universel, bien sûr, pour un nouveau point sur l'actualité du continent africain.

Dans quelques instants, on retrouvera Charlotte de Rouen pour un nouveau tour du monde de l'information en 10 minutes. Ensuite, à 19h10, c'est un nouveau grand entretien du soir à réécouter cet été. Celui d'aujourd'hui revient sur le premier génocide du XXe siècle, Herero et Nama, dans le sud-ouest africain allemand entre 1904 et 1908. Ce sera avec Sophina Giscard, responsable des activités culturelles du mémorial de la Shoah et coordinatrice d'une exposition sur le sujet. À 19h40, toujours en temps universel, un nouvel épisode de la série Vacarme, série présentée cet été par nos confrères de la radio-télévision suisse, consacrée aux images qui choquent. Voilà, vous avez le programme. Passez une très belle soirée sur la radio du monde.

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5: Merci d'écouter RFI, il est 21h à Paris, 19h en temps universel. Le tour du monde de l'information, 10 minutes avec vous, Charlotte Derouin, bonsoir.
6: Bonsoir Sophie, bonsoir à tous. Aux États-Unis, Luigi Mangione est accusé de meurtre d'un patron d'assurance, a avoué aujourd'hui lui avoir tiré dessus pour se venger du système d'assurance santé américain. On revient sur cette affaire dès le début de cette édition. En Pologne, un ressortissant russe arrêté hier, il est accusé de tentative d'exécution sur un homme américano ukrainien à Varsovie. C'est une étape majeure pour l'entrée en vigueur de la loi sur l'aide à mourir en France. Le Conseil constitutionnel a validé ce texte très sensible. Et puis au Brésil, la police a retrouvé 8 planches du peintre Henri Matisse qui avaient été volées en décembre dernier. C'est un tournant dans l'affaire Luigi Mangione, cet homme accusé d'avoir tué le patron de l'un des plus gros groupes d'assurance santé américain pour se venger du système maladie après des années de douleurs au dos. Le jeune homme comparaissait aujourd'hui devant un juge fédéral et il a annoncé qu'il plaidait coupable après un accord avec les procureurs, Lubna Anaki.
7: Devant la juge du tribunal fédéral de Manhattan, Luigi Mangione a répondu coupable à la question « Que plaidez-vous ?». Après quoi, à la demande de la magistrate, il a raconté les faits qui l'ont mené sur le banc des accusés, le meurtre du patron du groupe d'assurance maladie United Healthcare. « J'ai tiré sur Monsieur Thompson à Manhattan, je savais que ce que je faisais était illégal », a-t-il déclaré, un revirement après plusieurs semaines de négociations entre ses avocats et les procureurs fédéraux. En plaidant coupable, le jeune homme de 28 ans qui faisait face à deux chefs d'accusation pour des faits de harcèlement ayant entraîné la mort risque la prison à vie. Mais cet accord signifie que le procès fédéral prévu en janvier n'aura finalement pas lieu et cela pourrait également compliquer la tenue de son procès devant le tribunal de l'État de New York prévu dans quelques semaines. Légalement, une personne ne peut pas être jugée deux fois pour le même crime et les avocats de Luigi Mangione comptent user de cet argument pour tenter de faire sauter le procès de l'État. Mais le procureur de New York a déjà fait savoir qu'il allait tout faire pour que ce procès ait bien lieu, expliquant que les chefs d'accusation retenus étaient différents de ceux pour lesquels Luigi Mangione vient de plaider coupable devant le tribunal fédéral. Lubna Anaki, New York, RFI.
6: Au Tchad, l'opposant Succès Masra a été gracié. Le président Mahamat Idriss Déby a accordé aujourd'hui une grâce à 9 opposants, dont l'ancien premier ministre et chef du parti d'opposition Les Transformateurs. Succès Masra échappe à une peine de 20 ans de prison ferme. Il avait été condamné l'an dernier pour diffusion de messages à caractère haineux et xénophobe et complicité de meurtre, mais il a toujours dénoncé un procès politique. Au Niger, le missionnaire américain Kevin Rideout a été libéré après plus de 9 mois de captivité. Il avait été enlevé en novembre dernier à Niamey où il travaillait pour l'organisation évangélique SIM International. Sa libération intervient alors que la situation sécuritaire reste très tendue dans le pays. Les tentatives d'ingérence et de sabotage pour le compte de la Russie continuent de se multiplier sur le sol polonais. Hier, le gouvernement a annoncé l'arrestation d'un ressortissant russe qui prévoyait de commettre un attentat contre un américano-ukrainien. Attaque qui devait avoir lieu dans la capitale polonaise, Adrien Sarlat.
8: Nous avons évité le pire. C'est par ces mots que le Premier ministre polonais a résumé hier l'action coordonnée des services spéciaux polonais et américains. Le suspect de 29 ans actuellement en détention est un homme russe résidant dans le Donbass et doté d'un passeport ukrainien. Il avait pour mission, selon Donald Tusk, d'exécuter un autre ukrainien, détenteur de la double nationalité américaine.
9: C'est la première fois que quelqu'un, sur ordre russe, décide d'attaquer un citoyen américain dans un autre pays de l'OTAN. Dans ce cas précis, à Varsovie, sur le territoire polonais.
8: Plusieurs théories contradictoires circulent encore concernant l'identité de la cible de cet attentat qui n'a pas officiellement été dévoilée. Mais pour les autorités polonaises, le message est très clair.
9: Malheureusement, nous devons supposer que le régime de Poutine va essayer d'éliminer les personnes qui sont gênantes pour diverses raisons dans différents endroits du monde. Par conséquent, nous allons agir de façon très active afin d'empêcher tout nouvel attentat contre les citoyens de la Pologne et étrangers dans notre pays.
8: En juin, déjà, un citoyen géorgien avait abattu un artiste russe engagé et critique du régime dans l'est de la Pologne où il s'était réfugié. Adrien Sarla, Varsovie, RFI.
6: Aujourd'hui, des avions de l'OTAN ont abattu un drone dans l'espace aérien de la Lettonie. L'origine de ce drone n'a pas été spécifiée, mais les États baltes enregistrent de plus en plus de drones sur leur territoire. En juin, déjà, des avions de l'OTAN avaient abattu un drone en Lettonie. Les rebelles yéménites houthis revendiquent une frappe de drone sur un site du géant pétrolier Aramco en Arabie Saoudite, selon une source militaire citée par l'agence de presse Sabah. Le site visé est celui de Najran, au sud-ouest de l'Arabie Saoudite. Les Houthis qui ont par ailleurs tué 6 personnes dans une attaque sur la ville portuaire de Moha, sur la mer Rouge, au Yémen. Ces rebelles, soutenus par l'Iran, ont tiré 5 missiles sur des navires commerciaux en train de décharger leur cargaison dans le port. Les 2 navires sont en feu. 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La loi sur l'aide à mourir est validée par le Conseil constitutionnel. L'institution avait été saisie 5 fois sur ce texte sensible, fruit de plusieurs années de débats. Les sages donnent donc leur feu vert à la législation, à la légalisation d'une forme d'assistance au suicide, voire d'euthanasie, à condition de critères précis, mais en émettant toutefois quelques réserves. Le Conseil constitutionnel demande des précisions sur l'application de la loi pour éviter de possibles interprétations, notamment sur la clause de conscience. Marie Cazadebé.
10: La clause de conscience permet à un soignant de refuser de participer au geste létal, à l'acte qui mettra fin au jour du patient. Sur ce point, le Conseil constitutionnel valide le fait que l'établissement entier peut faire valoir cette clause, une revendication des établissements de soins catholiques. Mais les sages précisent une condition, qu'il existe une alternative au niveau local. Aussi, la clause ne peut pas se limiter aux soignants. Un pharmacien pourrait également refuser de préparer le produit létal. Enfin, concernant les patients sous tutelle ou curatelle, qui bénéficie donc d'un représentant ou d'un conseiller pour cause de perte d'autonomie, l'avis de ces derniers sera nécessaire et pris en compte. Ces réserves n'entraînent pas de réécriture de la loi, mais le gouvernement est dans l'obligation d'adapter ses décrets d'application. Les administrations et la justice devront également s'y soumettre.
6: Marie Cazadebé. En revanche, le Conseil constitutionnel a censuré ce vendredi une grande partie du projet de loi visant à interdire l'accès aux réseaux sociaux aux mineurs de moins de 15 ans. Le texte devait s'appliquer dès septembre, mais il s'attaque trop frontalement à la liberté d'expression et de communication, estiment les sages. Au Japon, au moins 5 morts dans de très fortes pluies près de Tokyo, des pluies diluviennes qui ont bloqué des milliers de personnes près de l'aéroport international de la capitale japonaise. Cette bonne nouvelle pour les amateurs d'art, la police brésilienne de Sao Paulo a retrouvé les 8 planches du peintre français Henri Matisse. La police a surpris le receleur alors qu'il tentait de revendre ses œuvres dont la valeur est estimée à 200 000 $. Elles avaient été dérobées le 7 septembre dernier alors qu'elles étaient exposées à Sao Paulo. Ces planches sont tirées de l'album Jazz créé par Matisse en 1947. Olivier Roger.
11: Le 7 décembre dernier, deux hommes font irruption dans la célèbre bibliothèque Mario de Andrade de Sao Paulo où se tient une exposition organisée avec le musée d'art moderne de la ville. Ils maîtrisent une gardienne, tiennent à distance un couple de visiteurs et font main basse sur le portfolio contenant 8 planches tirées de l'album Jazz d'Henri Matisse, album considéré comme un chef-d'œuvre de l'artiste, notamment par sa profusion de couleurs vives. Les voleurs emportent aussi 5 gravures du peintre brésilien Candido Portinari, pape du courant néo-réaliste, gravures qui n'ont pas été retrouvées à ce jour. L'enquête est confiée à la première unité centrale de répression des crimes de la police, qui ne tarde pas à identifier le commanditaire de l'opération. L'Aécio Rodriguez, considéré comme le plus important voleur d'art au Brésil, est interpellé en avril. Il dort depuis en prison. Hier jeudi, la brigade a arrêté dans une villa de la banlieue de Sao Paulo un homme en possession des planches d'Henri Matisse. Il est depuis inculpé de recel et de port d'armes illégales. Le Brésil fait face depuis plusieurs années à des vols récurrent dans ses musées et recourt de plus en plus souvent à Interpol qui, dans le monde, recense toutes les œuvres d'art volées. Il y en a à ce jour plus de 57 000.
6: Olivier Roger. Jeff Bezos devient actionnaire minoritaire de Liverpool. Le club anglais a annoncé la nouvelle ce vendredi. La cession d'une minorité d'actions à un groupe d'investisseurs parmi lesquels se trouve donc le fondateur d'Amazon dont la fortune est estimée à 256 milliards de dollars.
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12: C'est donc le grand entretien dans RFI Soir. Il est consacré à une page aussi tragique que méconnue de l'histoire. Cela concerne l'Afrique du Sud au sens géographique du terme, le Sud-Ouest pour être plus précis. 75 000 personnes y ont été exterminées il y a une centaine d'années. Ce fut le premier génocide du XXe siècle, commis par l'Allemagne, régie alors par le Deuxième Reich. 65 000 héréros, 80% de la population, 10 000 lamas, la moitié de la peuplade, ont été combattus, exécutés, internés, assassinés sur le territoire de l'actuelle Namibie. De cela, il est question à Paris, au musée de la Shoah, comme est appelé le génocide des Juifs, orchestré par Hitler et son Troisième Reich. Bonsoir Sophie Nagiscard.
13: Bonsoir Philippe.
12: Responsable des activités culturelles du mémorial de la Shoah, coordinatrice de cette exposition, le premier génocide du XXe siècle, 1904-1908. Une page d'histoire, je le disais, méconnue, à tel point que peu de gens sont au fait. Alors comment vous avez trouvé, comment avez-vous travaillé avec des experts pour établir cette page d'histoire ?
13: Alors, il y a plusieurs experts, il y a quand même quelques experts en France, mais ce qui m'intéressait surtout pour faire une exposition, c'était de trouver de la documentation. Et pour avoir quand même un petit peu déjà traité le sujet avant de me lancer dans l'exposition, je savais qu'il y en avait assez peu. Et donc j'ai lu des livres, hein, comme tout le monde, voilà. Et puis je suis tombée sur un historien qui s'appelle Jan Bart Gevald, dont le livre était extrêmement documenté, avec beaucoup de notes de bas de page, beaucoup de précisions sur des documents, beaucoup de documents conservés aux Archives nationales de Namibie, notamment, sur cette période de la colonisation, et pas simplement des documents allemands, mais également aussi des documents écrits, par les victimes, puisque on a affaire à des victimes qui sont éduquées, qui savent écrire, lire, et pas du tout, et donc des gens qui ont laissé des traces assez importantes. Et donc je l'ai contacté, voilà, il était à l'université de Leiden, il a accepté de travailler avec nous et avec une de ses étudiantes, Léonore Dianker, avec qui j'ai travaillé plus précisément, et lui était un peu en backup.
12: Alors il faut commencer par resituer l'époque, deuxième moitié du 19e siècle, l'Afrique est colonisé par des Français, des Anglais, des Italiens et des Allemands. Et cela nous amène à nous intéresser à un certain Göring, le père du maréchal d'Hitler.
13: Le père de Göring, c'est le premier administrateur de ce protectorat du sud-ouest africain. Donc, en fait, c'est juste au moment où il y a un marchand de tabac, en fait, qui décide d'installer un comptoir et puis il demande à l'Allemagne de le protéger. Et en fait, Bismarck, comme les Anglais essaient d'arriver dans la colonie, dans le territoire de la Namibie par le sud, que par un traité qui a été signé quelques années auparavant avec toutes les puissances coloniales, la Namibie a été attribuée entre guillemets à l'Allemagne. Bismarck va lui accorder cette protection de manière à emmerder les Anglais, en fait, pour pas que les Anglais puissent venir conquérir, agrandir leur territoire du Cap sur le territoire de la Namibie. Et donc, juste après cet accord, enfin, la nomination de ce protectorat, Göring va arriver comme premier administrateur. Donc, il est là. Les 10 premières années sont pas vraiment un succès pour la colonie. Hein. Ça fait pas beaucoup d'argent. Ça se développe pas très bien. Bon, ils arrivent sur un territoire où il y a des conflits en plus entre les personnes. Donc, bon, il arrive quand même à faire un peu des traités, mais avec les héréros. Mais finalement, il commet un impair qui est d'aller s'attaquer à une tombe ancestrale traditionnelle. Et alors là, Kama Herero, qui est le chef des héréros à cette époque-là, il est furieux, il rompt le traité, et du coup, Göring, lui, il s'enfuit.
14: Oui, parce qu'il a peur pour sa vie. Quoi. Et donc, il est remplacé, nous sommes en 1904, aux réactions imposées par l'administration coloniale allemande, aux abus, aux maltraitances des colons. Il y a une révolte qui éclate donc dans ce sud-ouest africain allemand, donc aujourd'hui, on le redit, c'est la Namibie. Les forces du Deuxième Reich la répriment avec une brutalité terrible et mettent en défaite les RRO, c'est ça.
13: Voilà, entre le moment, si vous voulez, où le protectorat est proclamé en 1884 et en 1904, 20 ans se sont passés, et ce sont 20 ans dans lesquels les Allemands essaient en fait de traiter avec les populations locales. Mais les populations locales, et notamment le leader Nama, Hendrik Witbooi, c'est quelqu'un qui est extrêmement instruit, dont les papiers d'ailleurs sont versés à l'UNESCO, au patrimoine mondial de l'UNESCO, et lui, il sent très bien venir le danger de la colonisation. Il voit à quel point ça va être un danger pour eux. Et bien, sur ces 20 ans, évidemment, les Herero, qui sont menés par un homme assez ambitieux, hein, qui s'appelle Samuel Maharero, lui, il essaie de pactiser avec les Allemands pour prendre le pouvoir sur les autres. Hein, c'est toujours comme ça que ça se passe. Donc, finalement, à un moment, il n'en peut plus, parce que de toute façon, malgré qu'il essaie d'aller dans le sens des Allemands, ce ne sont que des maltraitances, des viols, des pillages de terres.
14: Et ce n'est pas fini, puisque c'est à ce moment-là qu'arrive l'impitoyable général Lothar von Trotha. Il débarque dans la colonie en juin 1904 avec 50 000 hommes, à l'inverse de son prédécesseur qui avait espéré mettre un terme au conflit par la diplomatie. Vous le disiez, von Trotha est déterminé à en finir avec les héros. Du coup, il signe un ordre d'extermination.
15: Moi, grand général des troupes allemandes, j'adresse cette lettre au peuple héréro. Les héréros ne sont désormais plus des sujets allemands. Ils ont tué et volé. Ils ont coupé les oreilles, nez et membres du corps de soldats blessés. Et maintenant, sans lâcheté aucune, il n'y a plus de désir de combattre. Je dis au peuple, quittez le territoire. Si la populace ne s'exécute pas, chaque héréro, avec ou sans armes, avec ou sans bétail, sera fusillé. Je n'accepterai plus désormais les femmes et les enfants. Je les renverrai à leur peuple ou les laisserai être abattus.
14: Et ce ne sont pas des mots en l'air, si je puis dire, puisque le grand général du puissant Kaiser assume complètement un ordre d'extermination en écrivant le même jour, dans deux courriers distincts, ceci.
15: Ma connaissance intime de nombreuses tribus d'Afrique centrale, bantous et autres, m'a convaincu à chaque fois que le nègre ne respecte pas les traités, mais uniquement la force brutale. C'était et c'est aujourd'hui encore ma politique que d'appliquer cette force par la terreur absolue, voire même la cruauté. Je détruirai les tribus rebelles en versant des torrents de sang et d'argent. C'est uniquement après un tel nettoyage que quelque chose de nouveau pourra apparaître et perdurer.
14: Nettoyage ethnique avant l'heure. Les Nama prennent à leur tour les armes contre les Allemands, et pour eux, ce sera exactement la même chose, l'extermination, Sophie Nagisgard.
13: Oui, parce que de toute façon, vous voyez bien, c'est un homme absolument impitoyable. Après 20 ans donc de tentative d'implanter une colonisation par des moyens un petit peu moins féroces, à un moment, on passe à autre chose et on va chercher cet homme qui s'est tristement illustré déjà sur d'autres colonies allemandes, notamment en Chine, et qui va arriver sans aucun état d'âme. Hein, donc vraiment, donc non seulement il va attaquer les Rero Nama qui sont sur qui se sont réfugiés tous sur un promontoire qui s'appelle le Waterberg. Ils vont réussir, il va les attaquer, ils vont quand même réussir à partir, et là ils vont les laisser dans le désert, ils vont les laisser mourir de soif, et tous ceux qui vont être attrapés ensuite, ils vont être mis en camp de concentration.
14: Ouais, camp de concentration, parce que la rébellion est matée, mais le martyr va continuer pour ces gens.
13: Tout à fait, tout à fait.
14: Donc les camps de concentration, c'est Windhoek, Swakopmund sur la côte, Shark Island. Ce sont des camps de travail avant tout. Hein. Il s'agit de faire travailler les prisonniers jusqu'à l'épuisement, à construire une nouvelle ligne de chemin de fer.
13: Oui, oui, il y a plusieurs travaux. Enfin, bon, on utilise le travail forcé. De toute façon, c'est toujours les travaux les plus durs. Donc, de toute façon, il faut que la colonie se développe. Et pour se développer, elle a besoin de routes, de chemin de fer. Donc ça, on va les employer à ça, hommes et femmes réunis. Et voilà, les gens sont vraiment logés dans des conditions... terrible, quoi. Et puis, c'est une colonie qui est naissante, donc il y a des problèmes d'approvisionnement. Alors, effectivement, certains disent, ah non, mais ils n'ont pas voulu les laisser mourir de faim, mais il y avait des problèmes d'approvisionnement, oui, bien sûr, mais enfin, quand vous enfermez 1000 à 2000 personnes dans un camp et que vous ne pouvez pas les nourrir, peut-être il faut les laisser partir pour qu'ils se nourrissent tout seuls.
14: Et puis, il y a d'autres exactions. Les jeunes filles sont régulièrement violées. Il n'y a qu'une Allemande pour 18 Allemands. Il y a donc des relations qui se créent avec les autochtones, mais les enfants métis menacent la prééminence des standards européens, à tel point que les mariages mixtes sont interdits très très rapidement en 1905. Il s'agit déjà à l'époque de ne pas diluer le sang allemand, on ne dit pas le sang arien à l'époque, avec du sang africain.
13: Oui, oui, de toute façon, je pense que c'est une vue des choses qui est assez largement répandue, même au-delà de l'Allemagne, hein. C'est-à-dire que, voilà, le métissage n'est pas bien vu, même si, en l'occurrence, il y avait beaucoup de mariages qui étaient, avec des jeunes filles qui étaient déjà des métisses dont les pères étaient des métisses avec des africanaires, par exemple, vous voyez. Donc, c'était déjà même pas des noirs à 100%, c'était déjà des métis, et malgré ça, on va interdire les mariages. Voilà. De toute façon, le but, c'est vraiment de prendre la main sur tout, et puis, la différence, enfin, la vision raciale du colonisateur, on la voit vraiment d'une manière terrible.
14: Et elle est différente de l'idéologie raciale, qu'aura, 30 ans plus tard, Adolf Hitler.
13: Oui, parce que je ne pense pas, si vous voulez, l'idéologie raciale vis-à-vis des Africains, elle est largement répandue dans le monde entier. C'est pour
14: donc
13: ça.
14: C'est vrai pour les Français, pour les Anglais,
13: c'est vrai pour
14: les
13: tout
14: Portugais,
13: le monde, voilà, vraiment, hein, pour les Belges, enfin pour tout le monde. Voilà, on voit l'Africain comme quelqu'un de sous-développé et autres. C'est d'ailleurs pour ça que c'est vraiment intéressant de venir voir cette exposition, parce qu'on voit à quel point déjà. Deuxième moitié du 19e siècle, il y avait des écrits, enfin les gens n'étaient absolument pas sans éducation. Même si c'était peut-être pas la majorité, mais il y en avait quand même quelques-uns. Et donc, voilà, on a cette vision de l'Africain qui est différent de l'Européen, qui est forcément inférieur intellectuellement, mais qui par contre est fort, donc qui peut travailler.
14: Ça va très loin, hein, puisqu'à partir de 1907, tous les Africains de plus de 7 ans, donc une fois qu'ils deviennent adolescents, doivent porter des passes numérotées, alors ce ne sont pas des étoiles jaunes, mais des jetons de cuivre qui leur attribuent une région spécifique de travail. Là aussi, on ne peut pas s'empêcher de faire le parallèle avec ce qui va se passer avec le Troisième Reich.
13: Oui, effectivement, mais c'est vrai que c'est de la main-d'œuvre forcée, donc voilà, ce sont des gens qui ont été battus, donc c'est comme si on vous met un pyjama rayé pour pas que vous soyez reconnu si vous allez vous balader, bah là on vous met un jeton autour du cou pour pas que vous puissiez passer d'une zone à l'autre et que vous restiez bien dans la zone qu'on vous a attribuée pour votre travail.
14: Parce qu'il s'agit justement de travail de possession, le gouvernement allemand s'est approprié près de 46 millions d'hectares avec des colons qui s'emparent des terres, du bétail, des héros qui les traitent comme des esclaves finalement.
13: Oui, oui, tout à fait. Oui, effectivement, ben, il faut développer la colonie. Donc tout est bon. Et puis on est quand même à une période où la mécanisation n'est pas encore développée non plus. Donc on a besoin de main d'œuvre. Et donc on va l'utiliser au maximum.
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14: Le génocide des Hereros et des Nama, 75 000 morts au début du XXe siècle. Comme si cela ne suffisait pas, une fois tués, les crânes des victimes sont envoyés par dizaines, par milliers en Allemagne à des fins de recherche scientifique raciale. La collecte de crânes humains pour le compte de la recherche anthropologique, déjà, si je puis dire.
13: Ah oui, oui, tout à fait. On est vraiment à une période où cette étude de l'anthropologie à travers les restes humains est en pleine expansion. Donc tous les pays la pratiquent et on cherche des crânes. Donc c'est pas facile d'obtenir des crânes. Donc là, si vous voulez, on a une occasion inespérée de faire de l'argent, parce qu'il s'agit quand même de faire de l'argent, puisque même avant l'ouverture des camps de concentration, certains allaient déterrer des crânes parmi les colons qui ont d'ailleurs tellement mal agi avec les populations locales que ce sont eux qui ont provoqué la fameuse révolte de 1904, le lieutenant Zurn, de triste mémoire. Et donc voilà, ça va, tout le monde va en profiter, quoi. Donc on ne sait pas trop quels sont les circuits.
14: Mais qu'est-ce que venaient ces crânes
13: Après,
14: ils étaient mesurés, ils étaient exhibés.
13: Ils étaient mesurés, parfaitement, mesurés, comparés avec des crânes humains, avec des crânes de chimpanzés, avec... On faisait une étude à partir des restes humains.
14: Il faut savoir qu'à l'époque, dans des zoos, dans des foires, en Europe, on exhibait des Africains et on montrait également des squelettes, des crânes, pour montrer les différences.
13: Tout à fait. Une partie des Herero et Nama vont être exhibés en Allemagne à la fameuse exposition universelle
14: de Berlin.
13: En
14: 1896.
13: Voilà. Donc, on va les habiller un peu en tenue autochtone, alors qu'ils sont tous habillés. Enfin, ils sont venus habillés normalement pour l'époque avec des belles robes et tout ça. Puis, on va finalement les habiller différemment quand ils vont arriver sur place. Et puis, Et c'est là qu'on, d'ailleurs, il y a la fameuse Vénus Hottentot, elle vient aussi de Namibie, puisqu'en fait, c'est comme ça qu'on appelle les Namas. Les Hottentot, c'est les Namas. C'est un autre nom qu'on leur donne. Donc, on connaît son histoire, Il y a même eu des films qui ont été faits de fiction sur son histoire, cette femme, dont le nom m'échappe évidemment maintenant.
14: Et si on sait précisément ce qui s'est passé à l'époque dans l'actuelle Namibie, c'est parce que ce génocide a été documenté par des Anglais dans ce qui s'appelle le Blue Book. Expliquez-nous cela.
13: Alors, très vite, si vous voulez, il y a les Anglais qui sont dans la colonie du Cap, et puis il y a des gens qui réussissent quand même à s'enfuir. C'est d'ailleurs comme ça qu'on a pu avoir un exemplaire de ce fameux ordre d'extermination que vous avez lu tout à l'heure, c'est le document qui permet de classer ce crime en crime de génocide. Donc c'est très important quand même, un document qui donne un ordre. Et donc les Anglais, il y a des victimes qui témoignent. Donc ils vont envoyer un jeune homme qui va faire une enquête vraiment extrêmement complète avec beaucoup de témoignages, des dessins, du chiffrage. C'est un document qu'on peut même trouver d'ailleurs sur Internet, puisque il est numérisé, il est quand même assez facilement accessible à tous, en tous les cas ceux qui parlent l'anglais. Et sur, je trouve, les crimes coloniaux, il donne quand même une idée assez précise de ce qui s'est passé.
14: Les années ont passé, le temps a guéri certaines plaies, mais pas toutes, et il y a de la part des descendants des Herero et des Nama la volonté qu'il y ait une repentance de la part de l'Allemagne. Et ça nous amène au début des années 2000.
13: Oui, puis alors il y a plusieurs choses. Il y a d'une part la reconnaissance de ce qui leur est arrivé, sans aller jusqu'à parler d'une reconnaissance d'un génocide, ce qui sera le cas en 2021. Mais il y a beaucoup de problèmes liés à ça, puisque les associations de victimes n'ont pas été associées justement aux négociations pour l'accord, pour la reconnaissance. Il n'y a pas d'indemnisation non plus qui sont prévues, puisque l'Allemagne donne depuis très très longtemps de l'argent à la Namibie, en partie à cause de ça, mais en partie aussi parce que finalement, et c'est un peu dur de dire ça comme ça, mais la plupart des terres sont quand même restées aux mains des colons allemands. C'est-à-dire qu'aujourd'hui, ces peuples ne vivent plus sur les terres qui étaient les terres fertiles et arrosées de la Namibie. Ils sont relégués dans les pourtours de très très grandes exploitations qui sont encore aux mains de descendants de colons allemands.
14: Est-ce que l'Allemagne fédérale, a reconnu ces exactions, ce génocide ?
13: Tout à fait. En 2021, l'Allemagne reconnaît officiellement le génocide.
14: Mais sans indemnité ?
13: Voilà. Elle considère que, ils vont donner de l'argent. Il y a de l'argent. L'Allemagne donne de l'argent depuis très très longtemps à la Namibie. Mais voilà, elle ne donne pas forcément de l'argent aux descendants des victimes.
14: Oui, c'est au titre de l'aide au développement ou de projets sur place. Donc ce génocide documenté, des photos, des témoignages, c'est à découvrir au musée de la Shoah dans le quartier du Marais à Paris. Sophina Giscard, vous êtes responsable donc des activités culturelles du mémorial. Il y a également en ce moment une exposition consacrée à Simone Veil.
13: Tout à fait, oui. Simone Veil, mes sœurs et moi, qui est une très belle exposition, qui a été conçue par David Teboul, qui est un scénariste, un artiste, un réalisateur, qui a connu Simone Veil assez longtemps et d'une manière assez intime et qui s'est beaucoup liée à la famille. Et on y découvre un visage, le visage, un autre visage de Simone Veil, qui est celui de l'intimité, celui de sa famille, d'une enfance très très heureuse à Nice avec ses parents, d'une famille qui a été touchée par tous les aspects de la Shoah, déportation raciale, déportation politique pour une de ses sœurs, qui était résistante, et puis la Shoah par balle pour le papa et le fils qui ont été tués dans le nord de l'Europe. Et mais néanmoins, ce qui est beau dans cette exposition, c'est les échanges. C'est-à-dire qu'on parle de l'avant, on parle du pendant. Donc on raconte la déportation de Simone Veil, de ses sœurs, comment ça se passe quand elle rentre, et comment se passe surtout l'après. Quoi. Comment ça se passe dans la mémoire? Qu'est-ce qui fait que Simone Veil finalement va devenir cette femme qu'elle est devenue, cette combattante pour on connaît son combat pour les conditions de détention par exemple des prisonniers, qui vient vraiment pour la reconnaissance évidemment de l'histoire de la Shoah, du génocide des Juifs, mais aussi du génocide de ce qu'on appelait autrefois les Tziganes, et puis pour des causes diverses qu'on lui connaît.
14: Merci d'être venu dans ce studio à Radio France Internationale, Sophie et Nagiscard. Bonne soirée.
13: Merci
14: à vous.
13: Merci beaucoup.

0: là longtemps. Hein.
1: Ah mais moi tu mets ça, moi je suis bien toute la nuit. Zaiko Langa Langa.
0: Écoutez ça.
1: Oh là là, quel son, quel titre. Ça c'est au panthéon de la musique africaine.
0: Je suis d'accord.
1: Africaine et caribéenne. Parce que nous aux Antilles, on écoutait à fond Zaiko Langa Langa. C'était vraiment le groupe de référence. Il y a aussi des groupes haïtiens, il y a eu les Aiglons, les Cheveux Cheveux. Et tu sais quoi, on était à Kinshasa.
0: Ouais.
1: Viens, on va à Brazza. Avec Orlus Mabélé, on est obligé d'y aller. Orlus
0: Mabélé.
1: Et le groupe Loketo, ils étaient injouables. Le titre s'appelle Embargo. Et ça tournait partout dans la diaspora. Ce soir, ça tourne dans Afro Club avec
0: Avec First Mike.

0: Orlus Mabélé, le boss.
1: Le boss lui-même, incroyable. Et paix à son âme, Orlus Mabélé, ah il nous manque tellement.
0: Mais quelle musique, ça nous a bercé aux Antilles, en Afrique. On a grandi sur des sons comme ça, nous. Il n'y a pas que le rap, en vrai.
1: Bah, il n'y a pas que le rap, et c'est même ces musiques-là qui nous ont construit.
0: Mais oui.
1: Qui ont fait de nous les DJ que nous sommes
0: c'est
1: aujourd'hui.
0: C'est ça, tout ça sera en nous.
1: Et d'ailleurs, on mérite d'être mieux payé.
0: Et ça me fait plaisir de passer ces sons-là dans Afro Club. C'est une dinguerie, Facemaker. Franchement, tu m'as fait un joli cadeau, là.
1: Et bah, c'est toi qui nous fais le cadeau d'être là. C'est un honneur. Merci vraiment, First Mike.
0: Merci à toi.
1: Ouais, c'était ton show, là.
0: On s'est mis bien. On s'est mis bien. Un gros big up à Arthur Bon aussi. Merci à Yasmine. Un gros big up à elle. Merci d'avoir accueilli dans Afro Club. J'allais dire Open Mic.
1: Bah, Afro Club, Open Mic. Voilà, c'est les deux. En même temps, merci, mon gars. On a beaucoup voyagé ce soir, c'était de la haute voltige, j'ai envie de dire. Allez, la maison de verre est en surchauffe totale, tu restes avec moi pour la deuxième partie de notre émission. Arthur Bon monte le son, on bascule direct dans notre sélection de tubes de l'été. Allez, c'est surtout un prétexte pour réécouter des chansons intemporelles. On commence avec le tube planétaire de l'année 89. C'est Lambada du groupe franco-brésilien Kaoma et la chanteuse Loa Loa Braz. C'est ça, monte au son et sirote un verre. Installe-toi là-bas. On est sur RFI, écoute ça.

0: 89, on se disait là. Non,
1: mais 89.
0: 89.
1: Je pensais que c'était des années 90.
0: Ben, moi aussi, hein, mais 1989, c'était le premier cube de l'été. Tu faisais quoi en 1989?
1: En 89, je devais jouer dehors et j'avais la permission de rentrer à 19h30, je pense.
0: Et tu n'avais pas de téléphone portable?
1: Ah non, il n'y avait même pas de beeper.

0: Il n'y avait même pas de bip.
1: Tout s'appelait. Rendez-vous à 14h.
0: Une chanson donc vendue à plus de 5 millions d'exemplaires dans le monde et a popularisé ce déhanchement caribéen et brésilien. Hein. Assez festif, on s'en souvient tous. Enchaînement facile, mon cher Force Mike, avec le tube des vacances de l'année 1997, cette fois, par le chanteur camerounais Wes Maniko. Oh, oui. Voici donc le titre Alan, et c'est interprété en langue douala. Permettez-moi de vous rappeler le plus 33 6 58 18 46 86 pour réagir. Faites-le, c'est l'Afro Club Deluxe, c'est comme ça chaque vendredi. On se met bien comme dit mon gars First Mike.

0: raconte, mais je chante.
1: On l'a tous fait là, le
0: yaourt. On l'a tous fait, ouais, le yaourt sur. Mais c'est du lourd. Et ça reste en tête, tu me disais, mon cher.
1: Bah oui, tu l'oublies pas, en fait.
0: Bah oui. Et à l'époque, quand les chaînes décidaient qu'il y avait un tube d'été, eh ben, ils le passaient en boucle, en
1: et
0: boucle.
1: Ils le bastonnaient. Au début, voilà. T'aimais pas, tu disais, ouais, bizarre. Et à la fin, t'étais pris. Comme, voilà.
0: Mais tu te retrouves à le chanter sous la douche.
1: 30 ans plus tard, on est là à le chanter.
0: Incroyable. Alan, qui signifie donc en langue douala, chante. Et du regretté Wes Madico, c'est une chanson qui a été produite par le Michel Sanchez du groupe Deep Forest, donc en 1997, qui était titre numéro un dans plus de 10 pays européens. Incroyable. Allez, à présent, voici un succès du R&B francophone que tu connais forcément, First Mike. C'est sorti en 2004. Le titre, c'est Et j'attends. La chanteuse, c'est Leslie.
1: Ah là là.
0: Deuxième single de son album Mes couleurs, un album que j'ai adoré à l'époque.

0: Attends, c'était Leslie. Le titre et j'attends que Manga First Mike kiffe.
1: Je l'adore ce titre.
0: Surtout la fin.
1: La fin quand elle pousse les vibes hein.
0: Et avec la petite flûte là.
1: Et la flûte qui arrive derrière la réelle, elle est juste incroyable.
0: Incroyable.
1: Gros big up à Leslie, gros big up à Core et Scalp aussi.
0: Core et Scalp qui ont bossé dessus. Et pour moi c'était le R&B à son apogée dans les années 2000 avec Leslie. Ouais, lorsqu'elle posait sa voix sur cette rythmique. En plus je me demandais mais c'est un peu un rythme américain, un peu décalé et tout. Et puis elle est restée dans le top 10 des classements en France pendant 6 semaines.
1: On n'a rien envie aux Américains là.
0: Totalement,
1: pour le coup.
0: Je suis d'accord. Bravo à elle. Allez, on reste en France si tu le veux bien. First Mike avec ce phénomène de l'année 2007. Je dis phénomène, mais c'est surtout un ovni. Voici donc Camini, le désormais célèbre Marley Gaumont.
1: Eh oui.
0: Est-ce que t'es parti à Marley Gaumont?
1: Non, même pas.
0: Hein? Ah, pas du tout.
1: T'y es allé toi?
0: Non, pas du tout. Je suis allé à Poitiers par contre.
1: Moi aussi.
2: Je m'appelle

0: sans aucun doute l'un des premiers phénomènes de société. Enfin, tu disais, First Mike,
1: c'était les débuts de YouTube, ça.
0: Les débuts de YouTube, donc premier gros buzz en indépendant pour un artiste indépendant
1: c'est
0: sur
1: ça.
0: YouTube.
1: Ouais. Et derrière, il y a pas, parce que on rigole de Marly Gaumont, mais derrière, il y a le film Marly Gaumont qui
0: est... sorti.
1: Et quand on écoute les paroles, il y a une vraie histoire, raconte le racisme, en fait, qu'il a vécu.
0: À l'arrivée, surtout son père médecin congolais, qui s'est installé donc dans un petit village de l'Aisne. Et Aïssa Maïga joue la mère de Kamini dans le film. C'est tellement tordant de rire que Kamini, qui s'est un peu éloigné de la scène musicale, pour aller sur la scène, cette fois, des stand-up.
1: Voilà, il est dans le stand-up.
0: Ouais, il fait un peu Edgar Yves.
1: C'est ça.
0: Mais en mode plus doux. Marly Gaumont était numéro 1 des ventes en 2007, alors qu'il était en indépendant. Incroyable, il s'est fait beaucoup de pépés. Allez, on retourne sur le continent, dans tous les sens du terme d'ailleurs, avec le pilier du rap camerounais, il s'appelle Crotal. En 2003, First Mike, il sortait Vert, Rouge, Jaune, son premier album solo emblématique, avec aussi la chanson du même nom, donc Vert, Rouge, Jaune, qui commence avec ses enfants qu'on entend en fond. Allez, Arthur Bon, tu montes le son. Et oui, on respecte Crotal.

0: Paul Edouard et Tundi alias Crotal.
1: T'as vu ce son, mon cher Force Mike?
2: L'Afrique le fait mieux.
1: Ouais, l'Afrique le fait mieux, cette guitare et puis ce beat lourd, hip-hop à l'ancienne. Crotal qui mettait donc le hip-hop Khmer sur la carte du monde en 2003. En plus, Crotal, c'est un véritable pionnier du hip-hop au Cameroun. Et à travers ce morceau-là, vers rouge-jaune, il a livré l'une des critiques les plus acerbes contre les réalités sociales, la corruption, le quotidien de la jeunesse camerounaise. Et d'ailleurs, j'ai pas l'impression que la situation ait beaucoup évolué depuis 23 ans.
2: C'est ça qui est dommage. Mais après, ouais, c'est là où tu vois que les artistes, c'est des bons orateurs et c'est des bons c'est
1: eux qui captent l'instant.
2: Exactement, ouais,
1: c'est
2: exactement.
1: Juste incroyable. Allez, on va clôturer cette session de Tube à l'ancienne avec légèreté. Voici le président créateur du coupé décalé, c'est Doug Saga. Aïe, aïe, aïe. Lui-même, en 2004, il a ramené un peu de joie dans la Côte d'Ivoire de Laurent Gbagbo, alors en pleine guerre civile à cette époque-là. Voici donc Doug Saga en fait

0: Ah oui, Doug Saga, incroyable. Venez danser, ce titre-là, il a inspiré même les plus jeunes, même MHD.
1: MHD, ouais.
0: A chanté Sagacité, donc inspiré de Doug Saga.
1: Et ce qui est bien, c'est qu'aujourd'hui, tous les jeunes, ils commencent à reprendre les valeurs des anciens.
0: Exactement.
1: Là, il y a Tiakola qui arrive avec Mélo Décalé, il y a tout ce qui se passe, je pense à Frangui, Chaque ouais. Black.
0: Ils revendiquent leurs racines, les origines de leurs parents, et ils revendiquent aussi le retour aux sources.
1: Exactement. On a fini de regarder aux États-Unis. Ouais, là, on regarde la Terre-Mère.
0: Et même les États-Unis regardent la Terre-Mère.
1: Oui.
0: Mais bon, je veux pas dire d'autre chose. C'était là-dessus.
1: Ils ont pas le truc.
0: Ils ont pas le truc encore. Exactement. Doug Saga, donc ce titre, Venez danser, extrait de l'album Héros national Bouche B, sorti en mai 2005. Mais le titre, lui, il a été créé en 2004. Et cette chanson a mis le coupé décalé sur la scène internationale, alors même qu'elle servait d'exutoire face à la crise politico-militaire débutée donc en septembre 2002. On est là aussi pour faire un peu d'histoire. Et Doug Saga s'était présenté alors comme un jeune homme arrivé avec un bataillon armé de joie et de gaieté, comme il le dit dans la chanson. Et donc, il a popularisé, tu sais, le travaillement, c'est-à-dire l'art de distribuer les billets de banque là qu'on dit maintenant faroté aujourd'hui. Et il a aussi la frime, la philosophie donc propre à son collectif qui s'appelait la Jet Set à l'époque. Voilà. Là, c'était pour les plus jeunes. J'ai fait un peu mon papy maker. Merci, mon cher Force Mike. Alors, avant de partir, j'aimerais te faire écouter 2-3 titres si t'as le temps.
1: Bien sûr.
0: Allez, on va découvrir ça.
1: Moi, je bouge pas.
0: Allez, c'est parti. C'est la séquence nouveauté artiste à suivre.
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0: Et là, c'est DJ Rakim qui le disait. Hein. Merci, mon cher Rakim.
1: Un gros big up à lui.
0: Big up à DJ Rakim. On termine cette émission en beauté. Donc, en ouvrant nos oreilles au talent de demain, on commence au Rwanda avec la beauté de la voix de Zubare. Et ce titre, Bassara. Ouais, c'est de la fraîcheur. Ça vient de Kigali. On se met bien, hein, comme dit.

0: C'était la fraîcheur de la scène alternative de Kigali. Elle s'appelle Zubare, ça vient du Rwanda. C'est un morceau afro-fusion compas, on peut le dire.
1: C'est du compas, là.
0: Grosse inspiration compas. En plus, ça séduit les plateformes de streaming d'Afrique de l'Est. Allez, voici un autre titre que je veux te faire écouter. C'est Même si Loulou, de Staniski, Skorikovic, Ken, Matthew White. Monte le son, Arthur Bon.

0: Djokovic, Henken.
1: Ah là, on était chez moi, hein, en Martinique avec Henken. Bah, oui. Henken, de toute façon, dès que tu vois Henken, tu prends. Ouais. Faut pas chercher. Vous allez streamer dès que vous voyez N-K-E-N, Henken, vous streamez. C'est à.
0: Valeur sûre.
1: Ouais, c'est elle qui est avec Meryl, le titre s'appelle Chata Confession. Trop de hits, c'est trop.
0: Elle a de la mélo dans la voix.
1: Ouais, c'est incroyable. C'est incroyable. Ça vise toujours juste.
0: Ouais, c'est un carton plein, ça, je suis sûr, dans les soirées aux Antilles. Évidemment, en métropole aussi. Et vous qui nous écoutez partout sur le continent. Allez, on enchaîne, si tu le veux bien, mon cher First Mike.
1: Allez.
0: Avec la chanteuse indienne britannique, elle s'appelle Marianne Alexander. Tu nous as fait découvrir tout à l'heure un chanteur qui venait d'Inde.
1: Ouais, Bush.
0: Voilà, maintenant c'est Marianne Alexander, une pépite qu'elle a appelée NY.

0: Mary Ann Alexander.
1: J'aime bien.
0: Ouais, c'est vraiment
1: très,
0: du
1: très, très, très beau.
0: C'est très beau ce qu'elle fait. Et c'est plus que du R&B même. C'est du R&B pop anglo-indien.
1: Ouais. Je sais pas comment il y a tout dire. Dedans. Il y a de la soul. Il y a tout dedans. Ouais.
0: Et en plus, là, elle chante la nostalgie. On se revoit dans le R&B du début des années 2000. Hein.
1: Ouais.
0: Là, je fais encore une fois mon ancien.
1: C'est tout ce qu'on aime, c'est ça, la musique, c'est ça, c'est les émotions.
0: Allez, cette fois, on va au Ghana, on va découvrir Manifest et le titre Handkerchief. C'est écrit en un seul mot, Handkerchief. Et je vous laisse apprécier ce titre.

0: Je vois que First Mike adore ce titre-là.
1: Ah, je me déhanche un peu.
0: Le Manifest. Ouais.
1: Je gigote.
0: C'est un peu le God MC d'Accra, Manifest. Et il nous sert Anchor Chief. C'est du rap high life, afrobeat, afropop un peu. C'est un mélange de Lagos et d'Accra, d'ailleurs, j'ai envie de dire.
1: Ça m'a emmené en plus, tu sais, les petits samples derrière, on dirait. Ça fait berceuse, en fait.
0: Ouais, ça fait berceuse, c'est avec les petites sonnettes.
1: Ouais.
0: Comme ça. Moi, j'aime bien. Ça me fait aussi penser au rap de Los Angeles dans les années 90, la musique que faisait Dr. Dre à l'époque lorsqu'il était producteur. Allez, on va terminer cette découverte, cette session séquence nouveauté et donc découverte artiste à suivre. Voici The Womack Sisters. Là, je te ramène dans les années 60. Wow. Ça. If I Let You, mais c'est sorti en 2026. Tu vas voir.
1: Ah
0: ouais, tu vas voir. Même la façon de chanter, c'est étrange. Écoute ça.

0: Womack Sisters, ce sont les petites filles de la légende de la soul, Bobby Womack.
1: Bobby Womack, ouais.
0: Ouais, et elle perpétue, exactement. Elle perpétue l'héritage familial. Et puis, on se demandait hors antenne, avec Arthur Bon à la réalisation, qui nous disait, je veux savoir comment ils ont fait ce titre.
1: Ouais, s'ils ont tous enregistré dans le même studio,
0: ouais, ou si c'est en
1: par
0: live.
1: Piste, en live ou par,
0: avec
1: sur des bandes.
0: Des pistes et tout.
1: Ouais. T'as l'ingé qui est derrière, t'as le Arthur Bon de...
0: Arthur Bon de Motown. Exactement. En tout cas, c'était une découverte, j'ai envie de dire merveilleuse, Soul R&B, sorti là en 2026, mais qui sonne très années 60.
1: C'est beau, hein. Ouais, c'est un très très beau titre.
0: Et c'est idéal pour refermer notre session du jour en totale harmonie. Merci First Mike.
1: Merci à toi.
0: D'être passé ici.
1: Merci à toi.
0: On se check pour les auditeurs qui ont entendu un clap. Et on était vraiment très heureux de te confier les rênes de l'Afro Club de Luxe. Tu nous as enjaillé avec ta sélection.
1: J'ai été honoré. Franchement, voilà. Merci beaucoup. C'est un honneur d'avoir pu participer à cette émission. Je suis bien reçu à chaque fois.
0: On va militer pour pousser les murs là. Je vais demander à Vlad pour qu'on ait 2 heures. Comme ça, tu reviens.
1: Vladi.
0: Allez, vas-y quoi. Merci en tout cas, mon cher First Mike. Et c'est ici que l'Afro Club referme ses portes pour ce vendredi 14 août 2026. Et First Mike, c'est toujours un immense plaisir de t'avoir.
1: Merci beaucoup.
0: Merci à Arthur Bon, mon fidèle bras droit. Merci aussi à Yasmine. On l'embrasse et on pense à elle. Ne bougez surtout pas de votre fréquence, puisque le journal revient dans une minute sur RFI. Oui, l'actualité reprend ses droits, c'est important. Prenez grand soin de vous. Passez un week-end de rêve. Aimez-vous. Profitez du soleil d'août. Profitez-en pour faire du sport aussi. Salut.
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6: Il est 23h à Paris, 21h en temps universel.
7: Christophe Paget.
6: Bonsoir à toutes et à tous. Les États-Unis soutiennent le Japon, soutien indéfectible. Hier, Tokyo avait protesté après la visite du président russe Vladimir Poutine dans les îles Kouriles que Tokyo revendique. Nous appellerons Frédéric Charles à Tokyo. Au Tchad, grâce présidentielle pour l'opposant et Premier ministre Succès Masra. Même chose pour 8 autres dirigeants de parti, mais tous sont désormais inéligibles. En France, les annonces du Conseil constitutionnel qui valide la quasi-totalité de la loi d'urgence agricole, ainsi que la loi sur l'aide à mourir, mais qui censure une mesure phare de la fin du mandat du président Emmanuel Macron, l'interdiction des réseaux sociaux aux moins de 15 ans. On s'intéressera aussi dans ce journal à la vente de la maison du président chilien assassiné, Salvador Allende, maison qui ne deviendra pas un musée pour cause de scandale politique. Notre correspondante Naïla Derouané nous expliquera pourquoi. Et on commence ce journal avec ce tournant dans l'affaire Luigi Mangione. Ça se passe aux États-Unis. Ce jeune homme de 28 ans est accusé d'avoir tué, en décembre 2024, le patron du plus gros groupe d'assurance santé du pays pour se venger du système d'assurance santé. Luigi Mangione comparaissait aujourd'hui devant un juge fédéral et il a annoncé que finalement, après avoir passé un accord avec les procureurs, eh bien, il plaidait coupable. À New York, Lubna Anaki.
8: Devant la juge du tribunal fédéral de Manhattan, Luigi Mangione a répondu coupable à la question « Que plaidez-vous ?». Après quoi, à la demande de la magistrate, il a raconté les faits qui l'ont mené sur le banc des accusés, le meurtre du patron du groupe d'assurance maladie United Healthcare. « J'ai tiré sur Monsieur Thompson à Manhattan, je savais que ce que je faisais était illégal », a-t-il déclaré, un revirement après plusieurs semaines de négociations entre ses avocats et les procureurs fédéraux. En plaidant coupable, le jeune homme de 28 ans qui faisait face à 2 chefs d'accusation pour des faits de harcèlement ayant entraîné la mort risque la prison à vie pays, mais cet accord signifie que le procès fédéral prévu en janvier n'aura finalement pas lieu et cela pourrait également compliquer la tenue de son procès devant le tribunal de l'État de New York prévu dans quelques semaines. Légalement, une personne ne peut pas être jugée deux fois pour le même crime et les avocats de Luigi Mangione comptent user de cet argument pour tenter de faire sauter le procès de l'État. Mais le procureur de New York a déjà fait savoir qu'il allait tout faire pour que ce procès ait bien lieu, expliquant que les chefs d'accusation retenus étaient différents de ceux pour lesquels Luigi Mangione vient de plaider coupable devant le tribunal fédéral. Loubna Anaki, New York, RFI.
6: RFI, il est 14h03 à Washington, 6h03 à Tokyo. Hier, le Japon avait protesté contre la visite dans les îles Kouriles du président russe Vladimir Poutine, île que Tokyo revendique. Eh bien, ce vendredi, les États-Unis ont renouvelé leur soutien à Tokyo, disant reconnaître sa souveraineté sur les territoires du Nord. C'est ce qu'a écrit l'ambassadeur des États-Unis à Tokyo, George Glass, sur le réseau X. Et s'il part des territoires du Nord, c'est que c'est le nom japonais de ces îles. Un appui donc très ferme des États-Unis au Japon dans ce différend territorial avec la Russie qui dure depuis des dizaines d'années. Et c'est plutôt inhabituel, comme le note notre correspondant à Tokyo, Frédéric Charles.
7: George Glass sait que le Japon se demande s'il peut encore compter sur son protecteur américain depuis la guerre en Ukraine, la fascination de Donald Trump pour Vladimir Poutine et le président chinois Xi Jinping. L'ambassadeur américain est un des principaux financiers des campagnes électorales de Donald Trump. Il sait que pour le Japon, le danger n'est pas seulement russe, mais aussi chinois, et qu'après avoir remis en cause l'OTAN, Donald Trump risque de réviser le traité de sécurité liant le Japon et les États-Unis et la présence des bases américaines au Japon. George Glass réagit au quart de tour pour rassurer le Japon. Il considère Vladimir Poutine comme un élément perturbateur, agissant de concert avec la Chine. À ses yeux, le pouvoir chinois consolide ses liens militaires avec la Russie, la Corée du Nord et l'Iran pour déstabiliser la région Indo-Pacifique. L'ambassadeur américain est pour le renforcement de l'alliance avec le Japon et il a l'entière confiance de Donald Trump. Frédéric Charles, Tokyo, RFI.
6: Au Tchad, le président Déby accorde une grâce à Succès Masra, ancien premier ministre et chef du principal parti d'opposition. Même chose pour 8 autres dirigeants de parti. Succès Masra purgeait depuis plus d'un an une peine de 20 ans de prison ferme pour entre autres complicité de meurtre. Peine fixée après un procès à la motivation politique, selon l'ONG Human Rights Watch. Aujourd'hui en Europe, la température devait dépasser les 35 degrés pour au moins 150 millions de personnes. Et les incendies, facilités par la canicule, ont continué. Croatie, Espagne, France, Allemagne, en Grande-Bretagne, où 3 pompiers ont été blessés par un feu près de Birmingham, dans l'Ouest. Le Premier ministre qui s'est rendu sur place a insisté. Le Royaume-Uni doit faire face au changement climatique et passer aux énergies plus propres. En France, plusieurs annonces du Conseil constitutionnel. D'abord, sa validation de la quasi-totalité de la loi d'urgence agricole, y compris la réintroduction par dérogation de pesticides interdits. Validation aussi de la loi sur l'aide à mourir. Emmanuel Macron a salué aujourd'hui une décision qui, je cite, « parachève un débat démocratique exemplaire ». Par contre, le Conseil a censuré une mesure phare de la fin du mandat du président français, l'interdiction des réseaux sociaux au moins de 15 ans. Il estimait que cette mesure portait une atteinte disproportionnée à leur liberté d'expression. Emmanuel Macron, dans la foulée, a demandé à son Premier ministre de travailler à la rédaction d'une nouvelle loi, je cite, « juridiquement robuste », pour aboutir d'ici au printemps 2027, c'est-à-dire avant la fin de son mandat. On parlait du Premier ministre français, Sébastien Lecornu. Eh bien, comme piste pour réduire le déficit public, il propose cette semaine, entre autres, de ne pas revaloriser certaines pensions de retraite l'an prochain. Une idée validée par le ministre de l'Économie, Roland Lescure, afin, dit-il, de réduire le déficit public. Les deux hommes veulent s'attaquer à l'indexation des retraites sur l'inflation. Les détails, c'est avec Marine Kéo.
9: Le Premier ministre Sébastien Lecornu l'a évoqué en début de semaine. Pour faire des économies en 2027, il compte remettre à l'ordre du jour l'impopulaire question des retraites. Dans un entretien à Libération, Roland Lescure, le ministre de l'Économie, le confirme. Désindexer de l'inflation les retraites les plus élevées serait une option efficace pour réduire le déficit public. Selon Roland Lescure, le pouvoir d'achat des retraités a été plus que préservé, voire même s'est accru en 10 ans, y compris durant la crise inflationniste liée à la guerre en Ukraine. L'indexation sur l'inflation représenterait un surcroît de 6 milliards d'euros à elle seule, selon le gouvernement. Et dès qu'on parle économie, on parle retraite. En 2024, Michel Barnier proposait un gel de 6 mois sur les pensions. En 2025, c'est François Bayrou qui défendait une désindexation totale des retraites. Sans succès, la CGT s'inquiète d'une proposition qui finirait par s'appliquer à tout le monde. Mais la mesure reste encore largement hypothétique. Elle doit se confronter à une Assemblée nationale fragmentée ainsi qu'à la présidentielle à venir.
6: Et la France demande à Israël d'arrêter et de juger les colons qui, depuis dimanche, assiègent des maisons en Cisjordanie occupée, dans le village de Kousra. Paris demande aussi que la population civile palestinienne soit protégée par Israël. Comme précise-t-elle, Israël en a l'obligation au titre du droit international. Direction maintenant l'Amérique latine et le Chili. On va s'intéresser à la maison de l'ancien président Salvador Allende, président assassiné. Elle a d'abord failli se transformer en musée, mais finalement elle a été vendue à une société privée pour $1 million. Le précédent gouvernement de gauche, de Gabriel Boric, avait tenté d'acheter l'habitation du président socialiste renversé, on le répète, par un coup d'État en 1973. Gabriel Boric voulait en préserver, disait-il, la valeur patrimoniale, mais une série de graves erreurs ont compromis la transaction et provoqué un scandale politique. Écoutez à Santiago la correspondance de Naila de Rouanet.
10: Parmi les propriétaires de la maison de Salvador Allende figurait sa fille, la sénatrice Isabel Allende, ainsi que sa petite-fille, Maya Fernandez Allende, qui était ministre de la Défense lorsque le gouvernement de Gabriel Boric a tenté d'acheter la propriété. Mais la législation chilienne est claire et interdit aux personnes exerçant des fonctions publiques de négocier et signer des contrats avec l'État. Une enquête pour trafic d'influence et fraude fiscale avait alors été ouverte, mais a rapidement été classée, faute de preuves, ce qui n'a pas empêché la démission de la ministre de la Défense ainsi que la destitution de la sénatrice Allende. Avant de quitter le pouvoir, le président Gabriel Boric, dans une sorte de mea culpa, avait déclaré assumer la responsabilité concernant cet échec. D'autres, comme le député socialiste Daniel Manucheri, s'en désolent également aujourd'hui. Il était au micro de la radio Infinita.
11: Il est clair que les choses auraient pu être mieux gérées en évitant d'une part la destitution d'une sénatrice et d'autre part qu'une propriété qui aurait dû être préservée pour les futures générations ne termine entre les mains d'un privé. Car selon moi, c'est un bien qui a une importante valeur patrimoniale.
10: Jusqu'au moment de la vente, le bureau ainsi que la bibliothèque de Salvador Allende demeuraient intacts depuis 53 ans. L'endroit va désormais être aménagé pour une entreprise. Naila de Rouanet, Santiago, RFI.
6: La police brésilienne a retrouvé 8 peintures du français Henri Matisse, peintures volées à la fin de l'année dernière dans la plus grande bibliothèque publique de Sao Paulo. En Italie, les carabiniers ont retrouvé 3 tableaux qui avaient été volés en mars dernier, un Cézanne, un Renoir et un Matisse. L'ensemble est estimé à plusieurs millions d'euros. 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C'est la fin de ce journal.
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0: 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Lucie Bouteloup.
1: Salut à tous, je suis ravie de vous retrouver dans ce magazine pour un nouveau voyage dans le temps, une plongée au cœur des archives de votre radio mondiale. Aujourd'hui, une émission en deux parties avec deux femmes qui ont marqué notre antenne. Pour leurs émissions bien sûr, mais aussi pour leur engagement. Tout à l'heure, nous écouterons Catherine Ruel qui a beaucoup œuvré pour faire connaître le cinéma africain, notamment grâce à son émission Cinéma d'aujourd'hui, Cinéma sans frontières. Mais tout de suite, c'est Claire Hédon que nous allons retrouver. Alors, ces 6 dernières années, elle avait quitté le micro pour occuper le poste de défenseur des droits. C'est une autorité administrative indépendante qui est inscrite dans la Constitution française et qui a pour mission de défendre les personnes dont les droits ne sont pas respectés et aussi, et ce n'est pas rien, de permettre l'égalité de tous. Avant cela, pendant 28 ans, Claire a été journaliste à RFI. Vous vous souvenez certainement d'elle quand elle animait Priorité Santé. Mais au début de sa carrière, elle a aussi produit des magazines hebdomadaires consacrés à l'économie solidaire, l'environnement et les migrations. C'est le cas de Planète Métis, arrivée sur les ondes de RFI en 1999. L'émission que nous allons écouter maintenant est une archive du 15 décembre 2001. Claire y recevait la modèle et princesse burundaise Esther Kamatari.
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3: Bonjour et bienvenue dans Planète Métis. Aujourd'hui, je reçois Esther Kamatari, née au Burundi. Elle a fui son pays après l'assassinat de son père. Elle arrive en France en 1970 et devient la toute première top modèle africaine. Aujourd'hui mariée à un Français, elle a 3 enfants et a créé une association pour aider les orphelins après les génocides Tutsi Hutu. Elle a publié son histoire aux éditions Bayard, Princesse des Rugots. Et vous pouvez retrouver Esther Kamatari ce mois-ci dans un nouveau magazine qui vient de paraître. Il s'agit de Dynamique Sud qui s'intéresse à la diaspora africaine en France. Esther Kamatari, bonjour.
4: Bonjour Claire.
3: Votre pays connaît une guerre civile depuis longtemps. Où en est la situation aujourd'hui? On en a parlé récemment, là, il y a un mois ou deux. Où est-ce qu'on en est maintenant?
4: Mais écoutez, on en est qu'on met en application les accords d'Arusha depuis le 1er novembre. On en est qu'on continue à tuer, à découper en rondelles. On en est que les gens sont extrêmement pauvres. On en est que il y a pas très longtemps, il y a une vieille femme de 70 ans qui s'est fait découper en rondelles. On en est que les parents prostituent leurs enfants pour manger.
3: On parle de guerre ethnique et vous, dans votre livre, vous dites « Mais moi, quand j'étais enfant, ces ethnies Hutu, Tutsi, on n'en entendait pas parler. » C'est vrai, ça?
4: Non seulement c'est vrai, mais je ne suis pas la seule. Je pense que ma génération, tout d'un coup, a découvert qu'ils étaient Hutu, Tutsi, comme s'il y avait des mauvais et des bons. Mais moi, je ne pense pas qu'on puisse parler de notre pays en tant qu'ethnie, parce que déjà, pour être ethnie différent, faudrait-il encore avoir des choses fondamentalement différentes, telles que la religion, la langue, les coutumes, etc. Il se fait que tous les Burundais parlent tous le Kirundi, que nous avons la même religion, que nous mangeons la même chose, que nous respirons le même air. Je dirais plutôt que nous sommes des groupes sociaux, des groupes.
3: Et ces distinctions ethniques, ce sont nous occidentaux qui les avons un peu projetées en Afrique, vous trouvez, c'est ça en gros?
4: Ah oui, complètement, ça c'est les occidentaux qui les... En tout cas la colonisation. Ensuite, nous aussi, on n'a pas gardé les mains dans le dos. On a voulu aussi s'en servir politiquement. Alors ce que je voudrais dire, puisqu'on parle d'ethnie, on a divisé le Burundi en deux groupes. Il y a les Hutus et les Tutsis, mais on a oublié qu'il y a un clan dont je fais partie, des Baganois, et on ne parle pas des Pygmées, des Batois. Donc aujourd'hui, avec ce qui est en train de se mettre en place, ça veut dire que si vous n'êtes pas Hutu ou Tutsi, puisqu'il y a des quotas, vous ne pourrez
3: rien faire. Voilà, en gros, c'est ça.
4: Donc, en gros, je ne suis pas burundaise.
3: Mais vous l'êtes.
4: Absolument.
3: Je voudrais qu'on parle de votre parcours pour comprendre justement votre engagement aujourd'hui. Vous êtes née donc au Burundi dans une famille princière. Vous êtes princesse.
4: Absolument.
3: Et vous y tenez?
4: Ah, j'y tiens tout à fait. J'y tiens, je ne vois pas pourquoi je devrais avoir honte. Et je n'ai rien fait pour naître fille du prince Kamatari. Comme je suis la fille du prince Kamatari, eh bien, j'en suis extrêmement fière.
3: Et vous, d'ailleurs, vous avez beaucoup d'admiration pour votre père. Ça se ressent dans tout le livre.
4: Ah oui, j'avais, mais, il faut imaginer, mon père mesurait 2,15 m, il chantait comme un dieu à la messe, il me dessinait des animaux, il était extrêmement fort, et puis je crois que j'ai beaucoup d'admiration pour lui parce que il détestait absolument l'injustice. Et je me suis rendu compte beaucoup plus tard qu'en fait je suis née devant un tribunal. Sur notre colline de Fota, il a d'abord fait construire le tribunal et ensuite il a fait construire la maison dans laquelle j'ai grandi. Donc c'est cette admiration que j'ai pour lui. C'est sûrement pour cette justice, la justice sociale.
3: Et aussi pour l'éducation qu'il vous a donnée.
4: Ah oui. Alors, il n'était pas le seul. Il y avait Mama Fota, ma mère, la princesse Agrippine, croyez-moi.
3: Un sacré caractère.
4: Il y a déjà s'appeler Agrippine, il faut déjà le faire. Et puis, être en pension, j'ai été mise en pension à l'âge de 5 ans. Mais, je veux dire, c'était les risques du métier. Je veux dire, c'était aussi pour qu'on ne reste pas dans les pagnes ou dans les boubous de nos parents qui
3: avaient une vie trop facile.
4: Absolument. Et nous devions faire absolument comme les autres. Pas du tout de différence entre nous et les autres élèves.
3: Vous avez donc passé toute votre enfance et votre adolescence au Burundi. Vous avez même commencé vos études au Burundi, l'équivalent de l'ENA, là-bas.
4: Oui, je pense qu'on devait d'abord faire 4 années à l'ENA au Burundi avant de venir ici. Et d'ailleurs, pour la petite histoire, j'ai retrouvé un de mes anciens professeurs à l'ENA, il y a 2 jours, qui m'a dit que j'avais déjà une tête de meneuse.
3: Et alors, racontez-nous votre départ, parce que vous l'avez fait de façon tout à fait clandestine. Vos parents n'auraient jamais accepté que vous partiez.
4: Ah non.
3: D'abord, faut dire que votre père était décédé avant. Ça a été un moment tragique dans votre vie.
4: Ah, mais tout s'effondre pour moi. Mon père est assassiné en 64. J'ai encore.
3: Vous aviez 12-13 ans.
4: J'avais 12-13 ans. Et je le vois. Je vois encore cette scène où il vient déjeuner à la maison, où il part en colère, où mon frère, un de mes frères, Pascal, qui malheureusement est décédé, essaie de rentrer dans la fameuse Mercedes bleue, ciel, parce qu'il trouvait que le noir c'était trop triste et qu'il avait fait peindre sa voiture en bleu ciel. Il avait déjà beaucoup de fantaisie.
3: Et donc, oui, parce que Mercedes ne fournissait pas des voitures bleu ciel.
4: Non. et donc, il est parti, je ne l'ai plus jamais revu. Donc, quand on nous a annoncé le matin qu'il était mort, je ne pouvais pas comprendre comment ce papa, si grand, si beau, si gentil, qui aimait tellement les autres, a pu être assassiné. À partir de ce moment-là, ma vie s'est effondrée.
3: Oui, vous le dites dans votre livre, ma vie s'est arrêtée.
4: Ah, vraiment, elle s'est arrêtée. Et d'ailleurs, je n'ai même pas pu assister aux obsèques, parce qu'on m'a enfermée. Oui, pour me protéger de moi-même. Donc à partir de ce moment-là, dans ma petite tête, ça commence à faire son petit chemin. Je me dis, ce n'est pas possible, je ne peux pas vivre dans ce pays qui m'a pris mon père.
3: Donc en fait, l'idée de partir, elle est née assez tôt, elle est née à ce moment-là. Mais racontez-nous comment vous êtes partie, parce que alors, c'était pas évident.
4: Non, c'était pas évident du tout. Donc,
3: vous n'aviez pas de papier d'identité.
4: Ah non, je n'ai pas de papier d'identité, je n'en ai pas besoin, tout le monde sait qui je suis. Et donc j'intègre l'ENA, je passe le concours, je fais partie de la première promotion qui rentre à l'ENA, ça c'est 68-69. Et donc, par moult péripéties, j'arrive à négocier pour avoir un passeport. Mais pour avoir un passeport, il fallait avoir un extrait d'acte de naissance que je vais chercher à la commune, à Fota, où je dis que c'est pour mon inscription, enfin, etc. Et puis avec ma belle-sœur, qui est une cousine, une copine, qui travaille dans une agence de voyage. Et comme je suis boursière de l'ENA, j'économise cet argent, donc je peux me payer un aller simple. Mais je n'ai pas les moyens d'acheter un aller-retour. Donc on arrive, parce qu'à l'époque, et dans toutes les époques, on ne peut pas avoir un visa si vous n'avez pas
3: un billet aller-retour. Pas être sûr que vous rentriez dans votre pays.
4: Absolument. Et donc j'arrive finalement à l'insu de tout le monde d'avoir tous ces papiers. Et puis personne ne me croit. Je veux dire, on me dit, mais la princesse, là, Esther, elle a un peu pété un câble. Mais quand même, la princesse Agrippine se dit, elle est un peu inquiète. Elle dit à son fils, un de mes frères, disant, si jamais tu la vois partir, tu m'informes. Donc voilà, je prends ma petite valise, qui était une toute petite valise en fer.
3: Rien dit à personne, 2 personnes au courant.
4: Absolument. Et dans cette valise, j'avais une paire de draps, j'avais une dentifrice, une brosse à dents et un gant de toilette, un savon. Je veux dire, c'est peut-être l'idée de la pension au fond. Et donc, je vais à l'aéroport, le vieil aéroport de Bujumbura, et il y avait, vous savez, les téléphones noirs à cadrans, là, il fait des pour faire un numéro. Mais de l'autre côté, il y avait la standardiste qui, africaine, bien entendu, ne doit pas imaginer qu'il faut qu'elle aille vite. Donc, on lui demande de passer l'appel à mon frère. Et puis, elle a dû aller, je ne sais pas où, elle devait tricoter ou faire n'importe quoi. Bref, quand mon frère prend l'appel...
3: Vous êtes déjà dans l'avion.
4: Je suis déjà dans l'avion.
3: Alors, racontez-nous l'arrivée à Paris, parce qu'alors, à l'aéroport, en gros, vous n'aviez pas d'argent.
4: J'ai rien.
3: Pas un sou en poche, et vous ne saviez pas du tout où aller ni quoi faire.
4: Absolument. Donc, j'arrive d'abord, le grand aéroport à Paris, c'était le Bourget. Et je suis tout le monde, j'ai regardé comment ils attachaient la ceinture. voiture, comment ils mangeaient. Comme je ne mangeais pas forcément avec les doigts au palais, donc je me comportais parfaitement bien. Je croisais les jambes comme me l'avait appris et à la maison et chez les sœurs. Donc j'arrive à l'aéroport du Bourget et puis je suis fascinée. D'abord, je suis tout le monde parce qu'il fallait déjà descendre de l'avion, etc. Le tapis roulant, les valises. Je dis, mais vraiment, les blancs, ils sont très forts.
3: Et vous n'aviez jamais vu autant de blancs, c'est ça aussi?
4: Non. Alors ça, je ne suis pas encore rentrée dans l'aéroport. Donc finalement, il y a le gendarme qui finit par me dire, mademoiselle, bon, je prends ma valise. Je rentre dans l'aéroport et là, c'est la panique totale. Je regarde à gauche, à droite. Il y avait tellement de blancs que même si je prenais les sœurs de Kiganda, ceux de Kibumbu et de tout le Burundi, je ne pouvais pas en avoir autant. Donc, tellement de blancs, mais il y en avait partout. Après, c'était la fascination, les lumières. Je voyais des gens qui mettaient des pièces de monnaie. Je ne savais même pas ce que c'était, les pièces. Qui mettaient les pièces de monnaie dans une machine. Puis il y avait une canette de Coca-Cola
3: qui sortait.
4: J'étais comme au cinéma. Alors là, je m'assieds dans l'aéroport avec ma petite valise. Je croise les jambes, bien serrées. Et je me dis, voilà, je m'appelle Esther Kamatari. Je suis la princesse du Burundi. Il m'arrivera forcément quelque chose.
3: Et il vous arrive quelque chose.
4: Et il m'arrive effectivement quelque chose. Arrive un monsieur. En costume, bien entendu, attaché caisse, monsieur, homme d'affaires. Bon, bonjour mademoiselle, bonjour monsieur, vous arrivez, oui, d'où, du Burundi. Et puis je lui raconte un petit peu mon histoire, il la trouve fascinante. Il me dit, écoutez, ne bougez pas. Au fond de moi-même, je me dis, mais je bouge pour aller où? Alors il avait un vol, il annule, il reporte plutôt son vol, il vient, il m'invite à déjeuner. Je lui raconte toute mon histoire, qu'il trouve sûrement fascinante, puisqu'il me donne 1000 francs, il me loue une chambre dans un hôtel pendant 10 jours, il me serre la main, il me dit, bonne chance. Il part, il revient 30 secondes après, il me donne l'adresse d'un prêtre dans le nord de la France, à Berck. Et il me dit, si jamais il vous arrive quoi que ce soit, voilà, etc. Et ce monsieur, je ne l'ai plus jamais revu. Mais c'est un monsieur qui m'a ouvert les portes de la France.
3: Ah bah oui, grande chance. Alors après, vous menez pendant une semaine la grande vie à Paris, vous découvrez la capitale, puis vous vous retrouvez sans le sou, vous appelez ce prêtre.
4: Le prêtre, et je prends le train pour aller à Berck.
3: Alors là, changement total.
4: Non seulement.
3: Roche et les sœurs à Berck.
4: En fait, je retourne à l'arrière. Mais ce qui était très drôle, comme je n'avais jamais vu un train, ni comment on faisait, je rentre dans le train. Et puis on m'avait dit de descendre, j'allais à Berck, mais il fallait descendre à Rendufly. Alors j'ai dû passer tout le voyage debout, et le souvenir que j'ai, voilà, il y a 30 ans, c'était Renduflier, ici Renduflier, correspondance pour Berck par autocar.

0: Vous écoutez Planète Métis sur RFI. Aujourd'hui, je reçois Esther Kamatari, née au Burundi. Elle fut la première mannequin africaine connue dans le monde entier. Aujourd'hui, elle raconte son parcours dans un livre, Princesse des Rugots, paru aux éditions Bayard. Esther Kamatari, racontez-nous comment vous êtes devenue mannequin.
1: Tout à fait par hasard. Tout à fait par hasard, parce que finalement, Berck, etc., je finis par me faire des copains. Et puis, il y a un coiffeur qui me dit, mais qu'est-ce que tu fais là? Tu devrais être mannequin. Puis je regarde d'un air halluciné en lui disant, vraiment, ça va pas du tout. Parce qu'il faut se souvenir, dans ces années-là, les mannequins, elles étaient blondes, elles avaient des yeux bleus, c'était des Suédoises. Donc, vraiment, je sais que j'ai beaucoup d'imagination.
0: mais
1: me regarder dans la glace et me voir blonde aux yeux bleus, vraiment pas. Il insiste lourdement, puis finalement, il m'amène à Paris. Alors, il faut se souvenir également qu'à l'époque, les agences de mannequins n'étaient pas structurées comme aujourd'hui. On était des freelances, on prenait son téléphone, etc., on démarchait soi-même. Donc, il a une amie à Paris qui a une petite agence de mannequins, il m'amène la voir, et cette jeune femme me fait rentrer dans son bureau, elle me regarde, elle me dit « Est-ce que vous savez marcher ?» Je lui dis « Écoutez, franchement, je fais ça tous les jours.
0: » Depuis que je suis toute petite.
1: Et elle me dit « Est-ce que vous savez enlever une veste ?» Je la regarde, je lui dis « Écoutez, si j'en avais une, je le saurais. » Elle me demande de prendre la veste qui est sur un porte-manteau dans son bureau, je l'enfile, je l'enlève, et là, elle me montre les petites astuces pour faire
0: ça élégamment.
1: Et je suis engagée par Gaston Jeunet, et au fond, c'est Gaston Jeunet qui fait de moi le premier mannequin noir en France.
0: Et donc, alors, très vite, vous êtes connu, même en France et dans le monde entier.
1: Ah oui, oui, oui.
0: Comment ça s'est passé pour vous? J'ai l'impression que vous avez assez peu rencontré le racisme. Étonnamment, vous êtes la première mannequin noire en France, ça marche très vite pour vous. J'ai l'impression que vous n'avez pas été confrontée à un regard un peu différent sur vous.
1: Non,
0: plutôt admiratif.
1: Oui, parce que d'abord, j'arrive dans une époque où il n'y a pas encore beaucoup d'immigration, donc il n'y a pas de peur, parce que finalement, le racisme, c'est souvent l'ignorance et la peur.
0: Il y a plus de la curiosité.
1: Il y a beaucoup plus de curiosité. J'ai toujours les cheveux courts comme ça, et je suis la princesse Kamatari, puis je prends le téléphone, etc., je vais voir les couturiers. Puis j'arrive au moment où sans doute les couturiers ont envie de changer aussi, d'avoir
0: des gens un peu différents.
1: Des gens différents, justement, de métissage. Et c'est vrai que j'ai vécu dans un environnement, dans un milieu où je n'ai pas été confrontée beaucoup au racisme et surtout sans doute à mon éducation aussi.
0: À l'attitude que vous-même vous avez.
1: À l'attitude que j'ai, bien entendu.
0: Et vous aviez l'impression à l'époque de représenter l'Afrique, ou en tout cas le Burundi.
1: Ah oui.
0: Oui.
1: Non seulement je représente, c'est inconscient, je m'en rendrai compte beaucoup plus tard. Mais quelle fierté de dire que je suis la princesse Kamatari du Burundi.
0: Sauf que pendant toutes ces années, vous ne retourniez pas dans votre pays.
1: Ah non, je hais le Burundi. C'est vrai, pardon pour les Burundais, mais à cette époque-là, j'étais complètement fâchée avec le Burundi qui m'avait pris les miens. Mais rassurez-vous, je suis défâchée depuis très longtemps.
0: Et quand même, au bout d'un moment, justement, votre maman vous a manqué. Vous avez envie de la revoir.
1: Ah oui, oui, ma mère m'a manqué, la lumière de Fota m'a manqué, les odeurs m'ont manqué, les rires m'ont manqué, les gens m'ont manqué. Mais curieusement, dans tout ce que je fais, c'est toujours la princesse Esther Kamatari du Burundi. Et le Burundi n'est pas sur Mars. Donc indirectement, je suis sans doute un porte-parole de l'Afrique.
0: Et vous aviez des nouvelles de votre pays. Puis d'un seul coup, vous décidez de partir aux États-Unis. La France vous suffisait plus? Qu'est-ce qui s'est passé?
1: Non. Puis je voulais aussi devenir Hollywood, mais voilà, pourquoi pas. Je veux dire, il faut savoir qu'en 75, les Noirs américaines commencent à venir en France, deviennent des mannequins très très connus en France, retournent aux États-Unis et deviennent des stars.
0: Et moi, pourquoi pas vous?
1: Et pourquoi pas moi? Mais après avoir fait l'Italie, etc., tous les grands couturiers. Et là, j'arrive aux États-Unis et je me plante sérieusement.
0: D'accord. Alors, vous rentrez d'abord en France, avant de rentrer au pays. Je sais pas d'ailleurs, quand vous dites le pays, si c'est la France ou le Burundi.
1: C'est les deux.
0: C'est les deux. Vous rentrez en France, vous avez une période un peu difficile. Et là, vous avez un accident de moto qui change votre vie. Je pense qu'il y a eu une rupture à ce moment-là.
1: Il y a une rupture parce que d'abord, le métier de mannequin, c'est un métier qui a un temps imparti. Et que c'est un métier qu'il faut quitter avant qu'il ne vous quitte. Mais il est vrai aussi que être toujours sur les podiums, sous les lumières, etc., c'est grisant. On n'a pas envie d'en descendre.
0: Oui, sauf que je vous regarde et je trouve que vous faites encore très jeune.
1: Merci. Ça, c'est dans
0: la tête. Oui, c'est vrai que c'est ça.
1: Et que, donc, il a fallu, c'est vrai, cet accident de moto pour décrocher. Et j'avais eu un gros chagrin d'amour. Alors, j'ai un copain qui m'amène en week-end pour me consoler. Et on a un très grave accident de moto sur la nationale 13. Moi, je pars avec les deux caisses de la moto, etc. Donc arrive le SAMU, pimpon, coupe mon pantalon parce que j'avais perdu connaissance, j'étais un petit peu amochée. J'ouvre les yeux et je tombe amoureuse. Et je me dis, puisque je tombe amoureuse,
0: je suis en vie.
1: Je vivrai. Et c'est vrai que c'était le médecin qui était de garde ce jour-là. Et nous avons deux enfants ensemble.
0: Voilà, c'est ça. Et alors, vous aviez eu un autre enfant avant, une fille?
1: Oui, j'ai eu une fille...
0: Très jeune.
1: Très jeune, quand je suis arrivée à Berck, mes premiers amours. Mais c'est vrai qu'il y a un proverbe au Burundi qui dit qu'un enfant ne peut pas en élever un autre. Donc j'étais enfant moi-même, il fallait que je grandisse. Alors j'ai préféré laisser Frédéric avec la famille de son père parce que je n'allais pas être nomade avec un enfant. Je voulais qu'elle vive peut-être la vie que je n'avais pas vécue, c'est-à-dire avoir des grands-parents, avoir des racines que j'avais eues au départ mais qui ont été coupées. Donc aujourd'hui, Nous sommes retrouvés. Et c'est vrai que depuis la sortie de mon livre, elle a compris. Et on a fait la paix. Et c'est bien.
0: Et c'est important. Vous avez créé une association, entre autres, pour venir en aide aux orphelins du Burundi.
1: J'ai pas créé la première. C'est une association. Au départ, c'était l'Amicale des Burundais en France. Donc, à l'époque, avant la guerre, les étudiants burundais qui venaient ici avaient besoin d'informations, savoir comment on se déplace, etc., etc. Puis on faisait des pique-niques parce que c'était sympathique, on parlait le Kirundi. Puis arrive la guerre. Une année après, je fais ma campagne présidentielle, donc je deviens la présidente de l'association, de l'Amicale des Burundais en France. Il y a donc la guerre en 93, et puis là, on est ici, on est au chaud, il n'y a pas de couvre-feu, on vous découpe pas en rondelles, puis on se dit, attendez, on va pas prendre des informations sur ce qui se passe au pays. Et puis à ce moment-là, je commence à collecter dans mon immeuble, dans le quartier, dans tout Boulogne-Billancourt, et puis dans toute la France, pour récolter du matériel de première nécessité pour envoyer au Burundi. Ensuite, cette amicale deviendra une association et nous nous spécialiserons dans les enfants et principalement les orphelins.
0: Alors, ces orphelins, vous essayez qu'ils soient, entre guillemets, adoptés par des familles du Burundi et vous ne voulez pas d'adoption internationale. Pourquoi ?
1: Parce qu'on ne peut pas en choisir un ou deux. Personnellement, je ne peux pas voir ces 2000 enfants orphelins ou ces 100 000 enfants orphelins dire « toi, tu peux, toi, tu ne peux pas ». Et je pense aussi que si nous voulons la paix, nous devons élever ces enfants ensemble. Ils doivent reconstruire ensemble. Ils doivent être éduqués et grandir ensemble.
0: Alors, dans des orphelinats, entre autres?
1: Non, pas dans les orphelinats. C'est à l'intérieur du Rougo, dans cette toute petite structure, qu'on peut vous donner l'éducation de base, ou en tout cas, qu'on peut vous donner l'amour et le suivi de l'éducation, de tout, de la santé, ne peut se faire que dans une petite structure.
0: Et c'est pour ça que vous parlez aujourd'hui, c'est pour qu'on parle de votre pays, qu'on n'oublie pas.
1: Absolument, c'est pour ça que j'ai écrit ce livre, d'abord pour raconter que le Burundi était un pays pastoral.
0: Un beau

0: Ça s'appelle donc Dynamique Sud. Salut à tous et dans quelques instants, les informations.
1: Ce ne sont pas les informations que nous allons écouter maintenant, mais un titre de la playlist RFI. On se retrouve juste après pour la deuxième partie de cette émission. Nous parlerons cinéma cette fois, mais tout de suite, Sina Makosa par l'artiste kényane Muthoni Drama Queen.

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1: Sina Makossa sur RFI. Nous continuons de remonter le temps en compagnie des voix emblématiques de notre antenne, et celle de Catherine Ruel était l'une d'entre elles. Un temps journaliste politique, Catherine s'est vite tournée vers le cinéma du monde, mais plus particulièrement vers le cinéma africain, qu'elle n'a eu de cesse par la suite de promouvoir. En organisant des rencontres, des festivals internationaux, en participant à de nombreux jurys, ou encore en écrivant des ouvrages, mais aussi bien sûr en faisant de la radio. Créée en 1982, Cinéma d'aujourd'hui, Cinéma sans frontières, a été diffusée pendant 30 ans à l'antenne. L'émission que nous allons écouter tout de suite est une archive du 22 juin 2008. C'est un hommage

0: au cinéaste sénégalais Sembène Ousmane.
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2: Comme chaque semaine, nous vous invitons au voyage au cœur d'un film, au cœur du monde. Retour sur image avec cette musique de Tchédo composée par Manu Dibango. Hommage à Sembène Ousmane, l'aîné des anciens, à l'occasion de la commémoration du premier anniversaire de sa disparition, le 9 juin 2007. Dakar bruissait les 9 et 10 juin derniers des mots et des images du grand écrivain cinéaste disparu à l'âge de 84 ans, juste avant le tournage du dernier volet de sa trilogie sur les femmes. Sous la présidence effective du président Abdoulaye Wade, cinéaste, comédien, directeur de production, ingénieur du son, chef opérateur, mais aussi professeur d'université, écrivain, éditeur, journaliste venu du monde entier, ont rendu un hommage très émouvant à l'aîné des anciens. Entre la place du souvenir, le théâtre Daniel Sorano et les centres culturels dakarois, notamment le centre d'Outasek et le centre Blaise Senghor, le public était venu nombreux pour cet hommage international. Les films de Sembène Ousmane continueront bien sûr à porter loin sa parole et son combat, mais pour lui rendre hommage, rien ne vaut sa parole à lui.
3: Mais moi, ça va bien comme l'Afrique. Je me porte bien, j'ai de l'espoir. Et je pense que, en tant que continent, je suis le centre du monde. Les autres dérivent autour de moi. Quand je me retrouve tout seul, dans le plus profond de la nuit, avec ma conscience, et que les gens m'obligent à réfléchir, à penser à moi, je me dis quand même, après tout, je n'ai pas mal vécu, sans avoir une ligne tracée au début. Ce que je sais, je ne sais pas de moi, je le sais des autres. C'est les autres qui m'ont enseigné, qui m'ont éduqué, qui m'ont aidé. C'est l'éducation traditionnelle. Cette vie m'a aidé jusqu'à nos jours à être peut-être un peu sauvage. Je m'en flatte. Un peu casanier, je m'en flatte. J'ai horreur du mensonge et de l'esbrouf. Et je le dis, et au Sénégal, tout le monde le sait, j'ai les mêmes amis qu'il y a 75 ans, ceux avec qui j'ai partagé la case de l'homme. Et chaque semaine, on se revoit. On ne peut pas vieillir. La vieillesse n'existe que quand vous n'avez plus de classe d'âge avec qui échanger votre passé. Témoigner, je reviens, et participer. J'aime pas le témoin neutre, je n'en crois pas. Je veux témoigner et participer. Le cinéma est une école du soir. Et qui dit école du soir, dit pédagogie. Et qui dit pédagogie, dit une manière d'enseigner. Vous savez, je ne suis pas le premier à le dire. On le dit en bambara et il est dans le Coran. Enseigner à un enfant, c'est gravé sur la pierre. Enseigner à un vieillard, c'est écrit sur l'eau. Et tous les enfants vont au cinéma. La création est une femme jalouse avec qui on est toujours au lit ou ailleurs. Et l'Afrique est une belle garce, mais c'est ma mère. Et il faut l'aimer telle qu'elle est.
2: Samba Agadidjo, biographe officiel, choisi par Sembène Ousmane après Paulin Vieira à ses débuts, a publié il y a quelques mois un nouvel ouvrage sur Sembène Ousmane. On l'écoute.
4: La première vraie rencontre, c'était en 1972. J'étais encore élève au lycée de seconde. Je n'avais absolument rien lu de la littérature africaine. Jusqu'à ce qu'un professeur de Nanterre vienne m'enseigner les bouts de bois de Dieu. Et pour moi, c'était véritablement une véritable fenêtre ouverte sur une autre vie. Et je suis tombé amoureux des écrits de Sembène. Et pour moi, il fallait coûte que je découvre qui est derrière cette œuvre-là. Et voilà, donc j'ai toujours été fasciné. Et donc j'ai rencontré cette œuvre 17 ans avant de rencontrer l'homme. Et j'ai publié le livre 17 ans après avoir rencontré l'homme.
2: Ça veut dire que vous êtes tenace en même temps.
4: Oui, je crois que c'est ma ténacité, ma patience qui ont quand même convaincu Sembène que certainement que je voulais faire ce travail-là. Et quand il s'en est rendu compte, il m'a beaucoup aidé. Il m'a donné des documents inédits qu'il n'a jamais publiés.
2: Dont un poème, paraît-il.
4: Dont un poème qui s'intitule « Liberté » et qui est en fait le premier, même avant le Docker noir, qui est déjà une sorte de poème-programme qui trace déjà, presque 50 ans avant, toute la vision poétique d'Ousmane Sembène. Son père était pêcheur, il n'a jamais rien fait d'autre, il n'a jamais voulu travailler dans l'administration, encore que sa position de citoyen lui donnait droit, il n'a pas voulu le faire, il a fait la pêche, il a entretenu sa famille, il a mis son enfant à l'école, bien sûr, tout le monde connaît cette claque légendaire à son maître corse, et il a été renvoyé de l'école, il était tellement turbulent qu'en fait il a failli un jour être amené dans une école pour délinquants. Dans l'île de Caraban. Et sa grand-mère était tellement convaincue qu'il était marabouté, qu'il l'a contre-marabouté pour que Semben redevienne normal. Donc il a eu une enfance horrible, mais il était déjà amoureux de la nature. Il avait déjà le culte de l'écrit, parce que son oncle paternel était le premier instituteur de Marsassoum en 1920. Et il a fait également l'école coranique avec un mandingue. Et c'était lui, comme sa grand-mère est sérère, Semben, son rôle à l'âge déjà de 7 ans, c'était de servir les totems chaque vendredi, de leur donner du lait caillé. Et déjà, on voyait qu'il était irrévérencié parce qu'il buvait le lait caillé, qu'il était destiné aux esprits. Semben Ousmane le buvait tout simplement et laissait les calabasses vides.
2: C'est un enfant, en même temps, enfant, adolescent. En fait, il a toujours travaillé. Puisque vous racontez très bien dans votre livre que quand il est venu à Dakar, c'était aussi, non pas seulement pour aller aux plages de Gorée, comme vous dites, les plages de Ngor et l'île de Gorée,
4: oui.
2: C'était pour aussi travailler dans le bâtiment. Parce qu'en fait, son père voulait... Enfin voilà, c'était une vie de travail, normalement, à laquelle il était destiné.
4: Oui, oui. Non, il a été, c'est fascinant. J'ai fait les rues de Dakar avec Semben. Par exemple, on passe devant un bâtiment qu'on appelle aujourd'hui le bloc de Madeleine, là où on mettait les fonctionnaires coloniaux. Il me dit, ah, Samba, tu vois ce bâtiment? J'ai dit, il dit, j'ai été apprenti maçon ici quand on construisait. On passe devant le lycée Lamine Gueye qui s'appelait le lycée Van Vaux. Il me dit, ah oui. Donc, c'est-à-dire que les rues de Dakar sont balisées d'immeubles à la construction desquels Semben a participé. Il a été maçon, il a été mécanicien, il a été baïdjagal. C'est quoi un baïdjagal? C'est quelqu'un qui faisait les rues, qui prenait de la ferraille, qui les recyclait et qui les revendait. Donc, il a fait tous les métiers avant de rejoindre le service militaire le 1er février 1944.
2: Un extrait de la bande-son de Moladé, le dernier film de Semben Ousmane. Après cette parenthèse militaire dans l'armée française, Semben Ousmane a émigré après-guerre vers le port de Marseille, où il est devenu docker.
3: Après-guerre, vous savez, c'est une génération comme elle existe partout. Après ces calamités, il fallait quand même trouver une voie. Une sélection s'est faite. J'étais obligé de travailler pour pouvoir faire des études. Il fallait aussi vivre son époque de militantisme, de formation, et écrivain. Tout ça, c'est le fruit, pas de hasard, mais de volonté aussi, mais toujours soutenu par les autres. Et je l'ai dit toujours, j'ai vécu en France, non pas au niveau de la Sorbonne, mais au sein du peuple français. Parce que quand j'étais dans le midi de la France, je vivais en famille avec des Français, ce qui fait que, pour moi, je ne vivais pas en France, je vivais dans la France. Avec le peuple français, ses hauts, ses bas, ses petits problèmes quotidiens. Même s'il commençait à prendre l'idée de l'indépendance, il n'y avait pas de rupture avec le peuple de France. On ne parle pas de l'autorité. Hein. Et ça se passait très bien. Quand les gens me parlent de racisme et tout, peut-être que ça existait, mais je ne le savais pas. J'étais sur le port, on était 5000 ouvriers sur le port de Marseille et j'assumais des responsabilités que les gens savaient. Je n'ai jamais senti ce problème. Bon, maintenant, les choses ont changé peut-être en Afrique aussi bien qu'en France, mais à cette époque, c'était vraiment l'époque dorée. C'était l'époque où, je le dis toujours, les hommes étaient des hommes. On appréciait un homme pour sa valeur et non pas par la couleur de sa peau. Les hommes étaient des hommes.
5: La cuisine, la salle de bain, la chambre à coucher, le salon. Je ne fais que ça. Je ne suis pas venue en France pour ça. Comment sont les gens ici? Toutes les portes sont fermées jour et nuit. Nuit et jour.
2: Un extrait de La Noire 2, interprété par Bessine Diop et parlé par Toto Bissinthe.
5: Pourquoi madame m'écrit-elle tout le temps? Je ne suis pas cuisinière ni femme de ménage.
2: Samba Gadidjo revient sur cette période de l'histoire de la vie de Samben Ousmane à Marseille, sur le port.
4: Marseille, 1940.

0: C'était avant le développement de l'aviation civile. Donc Marseille, c'était la porte du monde. Mais il ne faut pas oublier non plus déjà, bien avant Saint-Ben, en 1928 déjà, Claude Maquet avait fait un très beau livre sur le Marseille noir. Donc quand Saint-Ben arrive à Marseille, qu'on appelait à l'époque d'ailleurs la ville rouge, parce que toute la résistance française de l'époque s'était retirée dans le sud, et c'est là où il a rencontré les hommes qui ont marqué. Victor Gagnère, qui était un juif, résistant, syndicaliste, il est mort comme il a vécu en vendant le journal de la CGT. Il y avait quand même Victor Cohen ou Bernard Cohen qui était un bossu, un érudit. Et puis voilà, Saint-Ben était le premier noir à avoir organisé des marches de protestation contre l'exécution de Rosenberg à New York en 1953. C'était l'un des premiers également à avoir participé au film de Paul Carpita, Le Rendez-vous des quais. Donc Marseille lui a ouvert au monde. Et c'est à Marseille qu'il a découvert Jacques London. C'est à Marseille qu'il a découvert Claude Maquet. C'est à Marseille qu'il a découvert Richard Wright. C'est à Marseille qu'il a découvert la mère d'Alain.
1: Tout ça était dans la bibliothèque de la CGT quand même. Hein.
0: Tout cela, c'était dans la bibliothèque de la CGT. Ce qu'il n'avait pas trouvé dans la bibliothèque de la CGT, c'était des écrits qui parlent de son Afrique à lui. Il y avait bien sûr les écrits de la négritude, mais il n'y avait pas l'Afrique des paysans, il n'y avait pas l'Afrique des pêcheurs. Et c'est là, c'est quand, en ce moment qu'il avait pris la plume pour écrire. Et il y a une chose, je le disais, je crois qu'il a été activiste dans tous les mouvements politiques. Il a formé la première branche du Parti africain de l'indépendance à Marseille. Il a été secrétaire général des travailleurs noirs en France. Mais c'est quand il a lu Jacques London qu'il s'est rendu compte, comme le disait Edward Said, que coloniser, ce n'est pas seulement prendre la terre, mais c'est entrer dans une sorte de compétition sur qui a le droit de représenter qui. Donc dans le processus de colonisation, la représentation était aussi importante que l'occupation militaire. Et c'est pourquoi il a fait un revirement. Il est passé de l'activisme sur le terrain à la représentation par l'écriture et en 1963 par le cinéma.
2: Ma, voilà le mouton aller. Badiakou, voilà le mouton aller.
1: Moladé, son dernier film. Saint-Ben est donc venu au cinéma à plus de 40 ans après une carrière littéraire fournie. Il a donc été le premier cinéaste à tourner un long métrage sur le continent africain, subsaharien en tout cas, convaincu qu'il était de l'importance du cinéma dans cette Afrique alors nouvellement indépendante.
3: C'est notre contribution à cette nouvelle société qui est en train de se faire. Il n'y a pas d'âge pour la bêtise. Alors donc, quand on crée, il faut avoir l'ambition de parler aux hommes, à ses contemporains. Je parle de moi, j'ai bénéficié de l'expérience de tous les autres peuples. Quand vous pensez qu'il y avait le cinéma italien, le voleur de bicyclettes qui a un peu inspiré Brom Sarret, et il y avait le Kino Pravda qui était à l'Union soviétique, et ainsi de suite. En tout cas, je parle de moi, j'ai bénéficié de l'apport de tous les peuples ont fait de la terre. Et je revendique cela. Maintenant, il s'agit de voir comment écrire pour le côté d'Afrique un autre type de cinéma, une autre esthétique. Voilà.
1: Hommage à Saint-Ben, donc à Dakar, le 9 et le 10 juin dernier. Et jusqu'au 24 juin se tient à Châtenay-Malabry, dans la banlieue parisienne, le 7e festival Paysages de cinéastes, qui présente cette année des paysages d'Afrique, à partir des films notamment de Gaston Caboret, Djibril Diop Mambéty ou Cher Ndiaye, et bien d'autres d'ailleurs. À côté de cet hommage aux paysages des cinéastes du continent africain, de nombreux films en compétition pour les petits et pour les grands, dont Entre les murs de Laurent Cantet, Palme d'Or à Cannes, et une sélection internationale particulièrement passionnante et réjouissante. Le festival se déroule au cinéma Le Rex, totalement rénové, il faut le dire, une fois n'est pas coutume, grâce aux investissements de la mairie et du conseil régional. La directrice du Rex, déléguée du festival, Marianne Piquet.
4: C'est l'amour du cinéma. C'était de revenir sur la mise en scène et de dire qu'un réalisateur ne choisit pas par hasard le paysage dans lequel il s'inscrit, que ce soit un paysage qui enferme, qui fait rêver ou qui confronte. Par exemple, moi c'est né quand j'ai vu Stromboli de Rossellini. Je me suis dit, mais c'est pas possible. Donc à un moment donné, le paysage peut être aussi l'acteur. Donc j'ai regardé le cinéma différemment. Et tout le temps, après, j'étais dans l'intérêt de me dire, mais il y a une histoire, il y a des comédiens, mais il y a un paysage. Et qu'est-ce qu'il a choisi?

0: aussi. Et en général, les meilleurs choisissent pas par hasard l'espace, mais c'est pas qu'un espace environnemental. Bruno Dumont, quand il filme, la terre, elle fait partie de son écriture, quoi. Elle a un rôle. Et dans les films qu'on présente, que ce soit un paysage urbain ou un paysage de campagne, comme Eldorado, où on découvre la Belgique d'une autre manière, ou dans les westerns, on s'interroge et on voit que les réalisateurs, ils travaillent pas par hasard. Et ce paysage, ben, j'avais envie de le retrouver dans tout le cinéma. Là, par exemple, dans la compétition, il y a un film grec qui n'a pas encore de distributeur. Et moi, j'ai eu un coup de cœur pour ce film. Là, c'est un homme qui sort de prison. Et tout le paysage, c'est un paysage d'enfermement. Et il n'y a qu'au moment où on va le pardonner et accepter ce qu'il a fait de la part de sa femme et de sa fille, où là, il va pouvoir partir et aller ailleurs. Le cinéaste polonais, on avait présenté son premier film il y a 3 ans, Cligne des yeux. Là, c'est Stuxi. Là, c'est pareil. Il y a le train, c'est dans un village. Il y a une transformation avec l'arrivée des usines, des Italiens qui implantent des grosses usines. Mais on est aussi dans la campagne et avec cette possibilité de partir, mais où on part pas. Donc, c'est les trains où on fait des petites distances et où il y a la petite épicerie du village. Enfin, tout est cerné pour découvrir l'environnement. Là, le paysage, pareil, il est éclatant par rapport à l'écriture.
1: Bien, bien, bien, bien, bien. Oh ! On se calme maintenant.
2: Il fallait que je... Kumba ?
3: Fus.
2: Fus ?
3: Fus. Eh oui. Mais vous croyez vraiment que je vais aller voir ma mère, je lui dirais, il fallait que je sois fus.
4: Bah ouais, c'est dans le Moyen-Âge, ça.
2: Mais non, c'est pas dans le Moyen-Âge. Est-ce que je peux répondre à la question qui m'est posée ?
3: Je vous autorise.
2: La première chose que je constate, c'est qu'avant même de maîtriser un savoir, en l'occurrence la parfaite subjective, vous êtes déjà en train de me dire que ça sert à rien. Commencez par le maîtriser et après vous pourrez remettre en cause le fait qu'on l'utilise.
5: Il y a marqué là, regardez bien ce qu'il y a marqué.
2: Ouais.
3: Il y a la République, le livre de la République.
2: La République de Platon.
3: Ouais.
2: Mais alors, quel genre de questions il pose? C'est sur quel sujet?
3: Sur tout. C'est sur l'amour, sur la religion, sur Dieu, sur les gens, sur tout.
2: Mais c'est très bien que tu aies lu ça.
3: Ouais, je sais. C'est pas de pétasse, hein.
6: Alors, vous passez aussi des films qui étaient présentés au Festival de Cannes, dont La Palme d'Or, que vous aviez sélectionné avant, Entre les murs de Laurent Cantet, d'autres films qu'on a retrouvés à Cannes, d'ailleurs, comme Rumba, comme oui. 7 jours, etc., etc. Comment est-ce que vous faites votre marché cinématographique?
0: Ah, bah, c'est très personnel. Non, c'est personnel, mais aussi d'essayer d'amener des petites perles qu'on peut découvrir au marché ou dans des espaces un peu différents à Berlin, à Angers. Rumba, j'ai découvert à Cannes, à la Semaine de la Critique. J'ai trouvé ça étonnant. Enfin, moi, je trouve que c'est écrire, c'est leur deuxième long, mais je trouve ça pétillant d'essayer aujourd'hui de faire du burlesque et en même temps avec une mise en scène extraordinaire. Et c'est plein de surprises. Vas avec Bachir, pour moi, ça a été un grand coup de cœur. En dessin, en lumière, en écriture. Ce travail sur la mémoire, je pense qu'il est presque exemplaire. Si on le faisait tous, d'arriver comme ça à traiter, à un moment donné, comment on perd la mémoire quand il y a eu un événement très, très important. On perd la mémoire, on oublie. Et quelques années après, il y a des signes comme ça qui arrivent et qui vous font réfléchir. On se dit, mais oui, j'ai vécu cette période, mais j'ai rien vu. Où j'ai pas voulu voir, où je m'en souviens pas. Et petit à petit, il retisse comme ça, avec un travail sur sa mise en scène de dessin et de lumière qui est éblouissant. Enfin, c'est un film qu'il faut pas rater.
6: C'était Cinéma d'aujourd'hui, Cinéma sans frontières, présenté par Catherine Ruel, avec la complicité de Baya Alouache, opérateur son Mathieu Aubourg, réalisation Jean-Frédéric Etienne. À la semaine prochaine, même heure, même cinéma.
7: Il est temps maintenant de refermer nos archives. Merci à Aurel Charlieu à la réalisation. On se retrouve la semaine prochaine pour 4 nouvelles séries d'émissions. Lundi, nous écouterons l'émission Francoscopie, animée entre 1988 et 1993 par le sociologue Gérard Mermet. Dans l'archive que nous avons choisie, il recevait le journaliste Alain Decaux. On se quitte avec un titre de la playlist RFI, c'est Camp Once par Cypress Hill et Meloman Ace, tout de suite après.

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7: Bonjour, bonsoir et bienvenue sur RFI, Radio France Internationale. Il est minuit exactement ici à Paris, 22h en temps universel et c'est l'heure de l'info sur la Radio du Monde.
0: Jérôme Bastion.
7: Au sommaire de cette édition, les Palestiniens du village de Kousra en Cisjordanie, toujours isolés du monde et privés de ravitaillement, la France demande qu'Israël arrête et juge les colons à l'origine de ce siège. Les diplomates de Cuba à Saint-Domingue, privés avec leur famille de quitter sans explication la République dominicaine, alors que le régime castriste est de plus en plus isolé sous la pression des États-Unis. En France, le Conseil constitutionnel censure l'interdiction des réseaux sociaux au moins de 15 ans, mesure voulue par le président Macron. Les sages estiment que cette décision porte atteinte disproportionnée à leur liberté d'expression. Et puis, c'est l'un des plus vieux jeux de société au monde, mais les échecs sont loin de disparaître. Ils connaissent même depuis quelques années en ligne un nouvel engouement et s'invitent à la Coupe du Monde de l'e-sport à Paris.
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7: Paris a donc demandé à Israël d'arrêter et de juger les colons qui, depuis dimanche dernier, assiègent des maisons en Cisjordanie occupée dans le village de Kousra. Paris demande aussi que la population civile palestinienne soit protégée, comme, précise-t-elle, Israël en a l'obligation au titre du droit international. Depuis que ce siège a commencé dimanche, eh bien, à des milliers de kilomètres de Kousra aux États-Unis, un citoyen américain a Abou Ridi Louaï suivait la situation grâce à des caméras de surveillance. Il est le propriétaire d'une maison du village où sont enfermés son frère et son neveu. Mais l'armée israélienne qui a bouclé la zone a coupé le système. Et maintenant, c'est en appelant directement son frère au téléphone qu'il a des informations sur la situation. Il est toujours aussi critique. Écoutez-le.
8: Mon frère et son fils n'ont ni eau ni électricité. Le réseau a été coupé par les colons. Nous avons exigé de l'armée israélienne qu'elle rétablisse l'alimentation en eau depuis le village. Ils boivent l'eau du puits qui n'est pas potable. Nous avons installé un système solaire, un système à batterie pour les urgences, et c'est ce que mon frère utilise pour avoir de la lumière en ce moment. Depuis hier, les soldats ont pris possession de la maison voisine. Et croyez-le ou non, ils utilisent notre propre électricité. Hier soir, à 2h du matin, la batterie s'est déchargée. Notre installation solaire s'est éteinte car elle n'est pas conçue pour fournir suffisamment d'électricité à d'autres maisons. Nous exigeons donc que le raccordement au réseau électrique principal du village soit rétabli. Mais pour l'instant, personne ne fait rien.
7: Le ressortissant palestino-américain de Kousra, Abou Ridi Louaï, joint par Abla Junaidi. De son côté, le ministre israélien de la Défense, Israël Katz, a indiqué qu'il avait chargé l'armée de préparer un plan pour qu'elle transfère l'ensemble des compétences de maintien de l'ordre en Cisjordanie occupées à la police. Actuellement, ces compétences sont détenues par l'armée parce que la Cisjordanie est un territoire occupé. Si ce transfert à la police devenait effectif, ce serait une nouvelle étape vers l'annexion par Israël du territoire palestinien. Cuba, de plus en plus isolée sur le continent américain, la République dominicaine a cette fois formellement demandé jeudi le départ sous une semaine de 9 diplomates cubains de l'ambassade à Saint-Domingue. Depuis le début de l'année, l'île communiste subit une pression de plus en plus forte de la part des États-Unis et Cuba voit les décisions de ce type à son encontre se multiplier depuis quelques mois, en particulier venant de nouveaux gouvernements de droite et d'extrême droite alliés de la l'administration Trump. Les explications de Justine Fontaine.
3: Les décisions qui parviennent au ministère cubain des Affaires étrangères à La Havane se suivent et se ressemblent ces derniers mois. En mars, l'Équateur, dirigé par la droite et proche de Washington, a demandé le départ de tous les diplomates cubains du pays. En réaction, La Havane n'a pas vraiment eu d'autre option que de fermer son ambassade à Quito. Le même mois, le Costa Rica a prié Cuba de retirer son personnel diplomatique dans le pays d'Amérique centrale. Et plus récemment, le tout nouveau président colombien d'extrême droite, Abelardo de la Espriella, a rompu les relations diplomatiques avec La Havane. La décision de la République dominicaine, officialisée ce jeudi, n'est donc que le dernier exemple en date d'une longue série. Saint-Domingue n'a pas dit précisément pourquoi elle veut voir partir ses 9 diplomates cubains, mais le régime communiste, lui, rejette vivement cette décision et y voit un signe de soumission de la République dominicaine à la politique des États-Unis. La Havane s'est aussi plainte ces derniers mois que plusieurs pays de la région ont mis fin aux missions officielles de médecins cubains sur place, des missions qui rapportaient des devises précieuses dans les caisses de l'État cubain, asphyxiées notamment par les sanctions états-uniennes.
7: Justine Fontaine, merci. Le représentant des Nations Unies à Cuba avertit par ailleurs que la crainte de représailles de la part des États-Unis freine l'arrivée d'une aide humanitaire pourtant vitale pour l'île, y compris des médicaments contre le cancer et des équipements pour le traitement de l'eau. Francisco Pichon, coordinateur de l'ONU sur l'île, affirme que la peur des sanctions américaines génère un excès de prudence de la part des compagnies maritimes, des assureurs et des banques qui se retirent tout simplement, au moins temporairement, de la fourniture des services aux hôpitaux ou aux écoles. Et puis aux États-Unis, lors de son procès, Luigi Mangione a admis vendredi avoir tiré sur le patron du plus gros groupe américain d'assurance santé en 2024. Cet ingénieur diplômé d'une grande université avait souffert d'une blessure au dos. Il affirme avoir voulu rendre ce secteur meilleur pour tout le monde. Brian Thompson, 50 ans, directeur général de United Healthcare, est mort le 4 décembre 2024 à New York. Vous êtes bien sur RFI, il est minuit 6 ici à Paris, 22h06 en temps universel. En France, le Conseil constitutionnel a rendu ce vendredi 6 décisions sur des textes de loi récemment votés, parmi lesquels il valide en quasi-totalité la loi sur l'aide à mourir et l'urgence agricole. Mais les sages de la rue Cambon censurent en revanche l'interdiction des réseaux sociaux aux moins de 15 ans. Ils font état d'une atteinte disproportionnée, je cite, à leur liberté d'expression. Et c'est un aveu d'échec pour Emmanuel Macron qui avait porté ce texte, Marine Guéot.
9: Quelques minutes seulement après la censure du Conseil constitutionnel, le président de la République a sollicité son premier ministre Sébastien Lecornu afin de travailler à une réaction juridiquement robuste dans les meilleurs délais. Un coup de massue pour Emmanuel Macron qui portait l'interdiction des réseaux sociaux aux moins de 15 ans comme une réforme déjà acquise. Il saluait fin juillet une avancée majeure après l'adoption définitive par le Parlement et se voyait précurseur européen sur la protection numérique. Un mois plus tard, c'est un désaveu. Le Conseil constitutionnel n'est pas allé plus loin que l'article 1 avant de censurer la loi. Jugée disproportionnée, elle prévoyait l'interdiction d'accès aux réseaux sociaux, mais aussi à des forums d'entraide, des jeux vidéo en ligne ou autres messageries sans droit de regard parental. Le Conseil constitutionnel pointe également un manquement au respect de la vie privée, obligeant tout utilisateur à prouver son âge. Mais décidé à laisser derrière lui une grande réforme quinquennale, Emmanuel Macron assure aboutir à un texte avec une détermination totale d'ici au printemps 2027.
7: Marine Guéot pour le service France de RFI, merci bien. Les échecs sont-ils un sport? Le débat subsiste, mais en tout cas, le jeu est devenu un e-sport, un sport électronique. À l'occasion de la Coupe du Monde d'e-sport qui se tient en ce moment à Paris, les meilleurs professionnels de 24 jeux vidéo s'affrontent, et donc avec notamment les échecs. Le jeu millénaire connaît un engouement tout particulier depuis quelques années avec l'explosion du jeu en ligne et un intérêt croissant partout dans le monde. Écoutez ce reportage d'Antoine Ellis au Parc des Expositions de Paris.
10: Après un show de danse pour ouvrir le tournoi, les 22 joueurs sont accueillis comme sur un ring de boxe. Ils jouent face à face, chacun sur leur ordinateur. Les spectateurs suivent les commentaires en direct et même le rythme cardiaque des joueurs. Tout est fait pour rendre les échecs spectaculaires Nicolas, 45 ans, ne connaît presque rien au jeu, mais il y trouve son compte.
11: À chaque fois qu'il présente des statistiques, j'essaie de comprendre. Là, avec le carré vert qui montre le coup précédent, ça me permet aussi d'essayer de comprendre un peu. Donc, à chaque fois que je prends des petits détails à droite à gauche, j'essaie de mettre dans ma culture échec, entre guillemets.
10: Les joueurs, eux aussi, découvrent un nouveau monde. 1,5 million d'euros en jeu, 250 000 rien que pour le vainqueur. Ils font maintenant tous partie d'une équipe d'e-sport, comme l'Indien Nial Sarin.
12: Quand on m'a proposé de rejoindre l'équipe, je n'ai pas hésité une seule seconde. C'est un honneur de les représenter. Le format est génial, je prends beaucoup de plaisir à jouer. J'aimerais bien avoir plus de tournois comme celui-là.
10: Le tournoi est organisé par la plateforme en ligne chess.com. Arcus Fredriksson, responsable du développement commercial.
13: Depuis quelques années, il y a de plus en plus de tournois de ce type, mais le partenariat avec la Coupe du Monde d'e-sport est un énorme pas en avant pour les échecs.
10: Les organisateurs ont déjà les yeux tournés vers 2027. La Coupe du Monde devrait accueillir encore plus de joueurs d'échecs.
7: Et c'est ce samedi que le champion du monde d'échecs e-sport sera couronné à Paris. Fin de ce journal, merci de l'avoir suivi. Retour de l'info dans 50 minutes. Tout de suite, c'est Un jour au village.
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14: Bonjour à toutes et à tous. Bienvenue dans Un jour au village. Nous sommes aujourd'hui en Côte d'Ivoire pour parler des AVEC, les associations villageoises d'épargne et de crédit. Ce sont des organisations facilitant l'épargne communautaire et permettant aux populations ayant un accès limité aux services de crédit de financer leurs activités. Un dispositif qui a fait ses preuves en milieu rural. Nous verrons l'exemple de la commune rurale de Teningwe dans le département de Mankono, région du Béré, au centre nord de la Côte d'Ivoire. Notre invité, Navigé Yeo, directeur du centre social de Teningwe, nous en dira davantage. Et notre correspondante, Binta Diagne, nous racontera également l'exemple d'un groupement de femmes à Zanaplédougou, dans la région du Tchologo, où elle s'est rendue. Mais avant de parler des AVEC, la parole est à l'une de nos radios partenaires, toujours en Côte d'Ivoire. La radio Djekano est située dans la région du Bélier, au centre du pays. Ses programmes traitent notamment de sujets sur la jeunesse, les femmes, la santé, le développement communautaire et surtout de certaines activités comme l'exploitation artisanale de l'or, devenu un sujet préoccupant dans la région, selon le directeur de Radio Djekano. Bonjour Isidore Kounanguessan.
15: Bonjour Madame Traoré.
14: Vous souhaitez nous parler de l'utilisation du mercure par les orpailleurs. Ils se servent de cette matière pour extraire l'or malgré sa dangerosité.
15: Il faut dire que des années durant, le mercure a fait partie du quotidien des exploitants de l'or. Ce liquide a pourtant des effets hautement néfastes sur la santé et l'environnement. L'article 68 du Code minier 2014 et l'article 69 de son décret d'application interdisent l'utilisation du produit chimique, dont le mercure, dans le secteur de l'exploitation minière artisanale et à petite échelle de l'or. Malgré tout, les exploitants artisanaux en utilisent souvent deux ou trois fois plus que nécessaire. Il faut dire que le mercure nuit à la santé même. En fait, les produits du champ que l'on consomme, l'eau, même l'air que l'on respire, détruit le sol qui devient très très pauvre. Tellement pauvre qu'il est impossible de faire l'agriculture. Selon les spécialistes, un sol réhabilité a besoin de 5 ans pour refaire sa forme. C'est vraiment grave.
14: Y a-t-il des mesures de sensibilisation, par exemple, destinées aux orpailleurs?
15: Nous avons 2 ONG, Impact et CARS, qui sont nos partenaires de mise en forme. Le projet Planet Gold de Côte d'Ivoire vise à réduire l'utilisation du mercure dans le secteur de l'exploitation minière artisanale et à petite échelle de l'or par la sensibilisation des populations sur l'application des bonnes pratiques sécuritaires et environnementales dans le secteur. L'équipe du projet Planet Gold Côte d'Ivoire a réuni à Abouakako, 2 villages situés dans le département de Djekano, des responsables des sites et leurs employés, présidents de coopératives, ainsi que les relais communautaires, donc parler notamment la non-utilisation du mercure, l'importance du port de l'équipement de protection individuelle et l'adoption de ces bonnes pratiques offrent donc des bénéfices tangibles.
14: Est-ce que les orpailleurs suivent les consignes qui leur sont données?
15: divisive la consigne, puisque les ONG même se déplacent le plus souvent sur le terrain pour aller observer ce qu'ils font.
14: Merci beaucoup, Isidore Konangesson.
15: Merci, Madame Traoré. Nous sommes à votre disposition.
14: Merci beaucoup.
15: Merci bien et bon après-midi.
14: Merci. 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
14: Restons en Côte d'Ivoire et cette fois dans la région du Béré, précisément dans la commune rurale de Tieningwe, une localité connue pour sa forêt sacrée, mais surtout pour sa mosquée traditionnelle de style soudanais, construite en 1622. Le village était initialement habité par les populations appelées Koro, avant l'arrivée d'autres groupes, créant ainsi un métissage ethnique. Les populations pratiquent principalement l'agriculture et le commerce. Le ministère de l'Emploi, de la Protection sociale et de la Formation professionnelle de la Côte d'Ivoire y a installé un centre social dont l'objectif est entre autres la gestion des conflits, la protection de l'enfance, la lutte contre les violences basées sur le genre. Une structure qui accompagne aussi les communautés de Tieningwe à mettre en place des AVEC, des associations villageoises d'épargne et de crédit. Un moyen pour accéder à des financements pour les activités génératrices de revenus. C'est aussi un dispositif d'autonomisation financière pour les femmes. Pour en parler, nous sommes avec le directeur de ce centre social. Bonjour, monsieur Navigé Yeo.
17: Bonjour, madame Traoré.
14: À quels besoins répondent les associations villageoises d'épargne et de crédit qu'on appelle communément les AVEC?
17: Les AVEC répondent à la lutte contre la pauvreté en milieu rural. Parce qu'il faut dire que dans nos localités ici, pour avoir un prêt, vraiment, ce n'est pas facile. Donc, du coup, nous avons décidé de mettre en place les AVEC, qui constituent des banques communautaires, où chaque personne vient mettre de l'argent dans la caisse, un montant bien précis, de sorte que si quelqu'un est dans le besoin dans l'association, que la personne puisse octroyer des prêts. Donc, c'est l'objectif premier de ces AVEC-là. Leur permettre vraiment d'avoir des prêts à proximité.
14: Et votre centre social accompagne surtout les femmes de la localité de Tieningwe dans leur autonomisation financière. Quel constat vous a amené à initier la création des AVEC avec ces femmes de Tieningwe? Avaient-elles des difficultés à s'en sortir?
17: Oui, effectivement. Comme je l'ai dit tantôt, Tieningwe, c'est une zone agricole. Et on a aussi des commerçants qui sont dans la localité. Les femmes, quand elles mènent le commerce, à un moment donné, elles ont des petits soucis. Donc du coup, elles ont besoin de prêts pour relancer leur activité. Quand elles se rendent dans les banques locales, il y a une panoplie de conditions à remplir pour avoir accès à ces prêts. Donc du coup, la scolarisation des enfants devient difficile. Quand ils sont malades, l'accès aux soins devient difficile. Souvent même, pour avoir la nourriture pour les enfants, c'est difficile. Et le plus souvent, elles se rendent vers le centre social pour voir comment est-ce que le centre social pourrait vraiment les aider. Et c'est comme ça que nous avons estimé qu'il fallait les organiser, parce que déjà, ils ont des associations où elles cotisaient de l'argent et le plus souvent, elles ne savent pas à quoi est-ce que l'argent servait. Et c'est comme ça que nous leur avons proposé les AVEC. Au niveau des AVEC, quand vous faites votre commerce ou vous menez votre activité, on choisit un jour dans la semaine où on fait les réunions et en fonction de votre gain, si par exemple, vous décidez que la part s'élève par exemple à 1000 francs, celle qui estime que son commerce marche plus, elle peut cotiser jusqu'à 5 fois le montant de la part. Du coup, quand on a initié, quand elles vont dans les marchés, parce que ici les marchés sont tournants, quand elles finissent de faire ces différents marchés, elles viennent au niveau de la caisse et déposent de l'argent. Et quand il y a des besoins au sein de la famille, elles viennent voir au niveau de la caisse pour emprunter de l'argent et puis régler le problème et après rembourser doucement.
14: Ouais.
17: Donc cela les rend vraiment beaucoup plus autonomes.
14: Monsieur Yeo, ce sont toutes les populations des zones rurales qui ont du mal à accéder aux prêts bancaires, comme vous l'avez dit tantôt. Mais pourquoi le dispositif des AVEC cible-t-il essentiellement les femmes?
17: Bon, la cible n'est pas seulement les femmes, mais seulement qu'en milieu rural, il est plus facile d'organiser les femmes que les hommes. Quand vous voulez faire des associations avec les hommes, le plus souvent, ils sont préoccupés à d'autres choses et les femmes sont les plus disponibles. Raison pour laquelle nous avons pris les femmes comme population cible. sont les AVEC ne sont pas destinés uniquement aux femmes. Il y a des AVEC où on a des hommes qui participent. Faut dire qu'au départ, ce n'était pas facile. Quand on a commencé les AVEC, les hommes étaient beaucoup sceptiques parce qu'ils estimaient que si on met de l'argent, est-ce que ça sera bien géré? Bon, il a fallu vraiment les approcher, faire du porte-à-porte, vraiment pour vraiment leur expliquer. Mais faut dire que le pourcentage d'hommes qui participent aux AVEC est encore minime au jour d'aujourd'hui.
14: En dehors de la participation des hommes, est-ce que le centre social de Tieningwe a eu des difficultés à faire adhérer les communautés à la mise en place des AVEC?
17: Oui, dans la première instance, ça n'a pas été facile. Le premier cycle que nous avons démarré ici, bon, il faut dire que c'était avec une seule association. Parce que d'abord, quand on expliquait, les gens avaient du mal vraiment à comprendre. Certains estimaient peut-être que s'ils mettaient l'argent, est-ce que la gestion allait être bien? Est-ce qu'on n'allait pas utiliser les fonds à d'autres fins? Mais c'est quand on a démarré avec la première association et que elles ont constaté que la caisse est dans la communauté là-bas, les clés sont dans la communauté et c'est la communauté elle-même qui gère ses fonds et le centre social ne fait que superviser les activités de l'AVEC. Lorsque nous avons fini le premier cycle, qui a été vraiment un succès, toutes les associations de la localité, même des villages, viennent nous solliciter afin qu'on aille créer des AVEC dans leur village et dans leur quartier.
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14: Nous nous intéressons aujourd'hui aux associations villageoises d'épargne et de crédit, spécifiquement en Côte d'Ivoire, un dispositif de financement à destination des femmes, surtout en milieu rural. Notre invité, Navigué Yeo, le directeur du centre social de Tieningwe, à travers sa structure, forme et accompagne les communautés de cette localité pour le suivi et pour le bon fonctionnement de leur association. Mais avant de lui redonner la parole, faisons un tour à Zanampledougou, dans la région du Tchologo, dans le nord du pays, où les AVEC ont également permis à de nombreuses femmes d'améliorer leur quotidien. Voici le reportage de Binta Diagne, notre envoyée spéciale permanente en Côte d'Ivoire.
18: Manae Koulibaly a 35 ans. Depuis 3 ans, cette jeune est membre d'Ibelina, une association villageoise d'épargne et de crédit. Adhérer à cette organisation lui a permis d'emprunter 50 000 francs CFA. Avec cet argent, Manae s'est lancée dans une activité professionnelle qui lui plaît. Elle a pu par ailleurs abandonner les travaux champêtres.
19: Avant, je me consacrais aux activités agricoles. Maintenant, je fais l'achat-vente du riz ou de l'arachide. Et surtout, je vends des habits pour bébés. Avant, avec les activités agricoles, je n'arrivais pas à joindre les deux bouts. Mais maintenant, grâce à l'AVEC, ça va vraiment.
18: En tout, Ibelina regroupe 26 femmes. Chaque membre cotise au minimum 500 francs CFA par semaine. Au bout de quelques mois, les adhérentes peuvent emprunter une somme d'argent avec un taux d'intérêt relativement bas, 10%, et investir ensuite dans une activité ou un projet. Niele Koulibaly, la présidente d'Ibelina.
20: L'AVEC nous aide à être moins dans la difficulté, car grâce à l'AVEC, nous parvenons à épargner. Avant, on avait peu d'argent, on dépensait dans tout et n'importe quoi. Aujourd'hui, on arrive à épargner. On se retrouve souvent avec de l'argent qu'on n'avait pas avant. Après un an d'épargne, au moment du partage, on constate que certaines membres se retrouvent avec 100 000 francs CFA, souvent des montants qu'elles n'avaient jamais touchés de leur vie.
18: Pour Mariam Ouattara, éleveuse de volailles près de la frontière avec le Burkina, cette formule est plus souple que les offres proposées par les institutions de microfinance.
21: Avant, j'empruntais de l'argent à travers la COPEC. Mais avec les banques, les taux de remboursement sont source de fatigue. Cela suppose beaucoup de contraintes. Je n'ai pas une grande compréhension des banques. Je préfère rester avec Shingata, qui est une association villageoise qui défend nos intérêts. C'est fiable. Je comprends mieux les taux de remboursement.
18: Ces femmes ont bénéficié de l'expertise et du soutien de l'organisation Action contre la faim. Marie-Laure Tohouri est responsable du projet Acte Femmes.
22: On travaille sur tous les facteurs qui peuvent contribuer à améliorer cet accès-là. Permettre aux femmes d'avoir des revenus pour facilement accéder aux services de santé. Et nous travaillons surtout à faire des hommes des partenaires pour continuer à soutenir les femmes dans leur processus d'autonomisation.
18: Au total, cette organisation a ciblé 192 femmes et adolescentes de cette région. Binta Diagne, de retour de Zanapledougou, RFI.
14: Navigueyeo, une réaction après avoir écouté ces témoignages de femmes qui tirent profit de leur association?
17: Bon, je peux dire que les AVEC constituent l'avenir du milieu rural en Côte d'Ivoire. L'accès aux banques n'est pas vraiment facile dans nos localités. Donc aujourd'hui, il faut dire que les AVEC constituent vraiment un espoir pour les femmes en milieu rural.
14: Selon les témoignages de ces femmes, on a bien compris hein, que cela leur avait permis de changer leur quotidien, de pouvoir se prendre en charge, de prendre en charge leur famille. Alors, depuis la mise en place des AVEC à Tiningwe, quels sont les changements intervenus dans le quotidien des femmes de cette localité?
17: Bon, les changements qui sont perceptibles, c'est que de la manière qu'on recevait les femmes à chaque instant, qui venaient nous dire qu'il y a les enfants qui sont malades et qui n'ont pas les moyens pour les conduire à l'hôpital, ou soit il y a des parents qui n'avaient pas la possibilité d'acheter les kits scolaires pour les enfants à la rentrée. Depuis que nous avons commencé les AVEC, nous recevons moins de demandes au niveau du centre social. Au vu de cela, nous pouvons dire que les AVEC constituent vraiment un moyen pour l'autonomisation de la femme en milieu rural.
14: Est-ce que cette autonomisation des femmes en milieu rural, surtout à Tiningwe, est mal vue par les hommes?
17: Non, elle n'est pas mal vue. Au contraire, bon, c'est au début que c'était mal vu, comme je le disais. Au départ, les gens ne percevaient pas trop les AVEC, mais aujourd'hui, au niveau de Tiningwe, les AVEC ne constituent plus un secret pour les populations. Tout le monde voit bien les AVEC. Voilà.
14: Monsieur Yeo, comment se déroule concrètement le processus de création d'une association villageoise d'épargne et de crédit?
17: À notre niveau ici, les équipes du centre social se rendent dans les localités pour d'abord faire les sensibilisations et encourager les populations à se mettre en association. Une fois que l'association est mise en place, nous passons faire des formations en compétences de vie. Après, on fait ce qu'on appelle des formations en budget familial. Et quand on finit la formation en budget familial, on leur fait des formations en activité génératrice de revenus. Et quand tout cela est bien perçu, on passe à la mise en place de l'AVEC proprement dit. Pourquoi est-ce que nous faisons toutes ces formations? Parce qu'il faut que ces femmes-là comprennent d'abord qu'il faut faire la différence entre le gain et les dépenses. Le gain doit être supérieur aux dépenses. Tant qu'elles n'ont pas intériorisé cela et que vous lancez votre AVEC, ça ne peut pas marcher. Il faut leur expliquer que les activités que vous menez, vous devez gagner plus et dépenser moins. Donc, c'est ces formations que nous faisons d'abord. Une fois que c'est bien perçu, on demande à chacun de mettre en place une activité génératrice de revenus. Et une fois que l'activité génératrice de revenus est mise en place, ce sont ces bénéfices-là que nous plaçons dans la caisse.
14: Une dernière question, Monsieur Yeo. Nous arrivons au terme de cette émission. Quel proverbe avez-vous à partager avec nos auditeurs?
17: Bon, comme nous sommes en pays Koro, on va prendre un proverbe Koro ici. Quand nous avons commencé les AVEC, les nouveaux groupes qui ont été créés maintenant, les anciens ont l'habitude de leur dire « Suyeko Soromale ». La nuit se prépare le matin.
14: Merci beaucoup, Monsieur Yeo Navigué.
17: C'est moi qui vous remercie, madame.
14: Très bonne journée à Tiningwe.
17: Merci à vous, Fadema. Merci beaucoup, madame.
14: Merci également à madame Hermine Koss du ministère de l'Emploi, de la Protection sociale et de la Formation professionnelle de Côte d'Ivoire pour avoir facilité cette interview avec le directeur du centre social de Tiningwe, monsieur Navigué Yeo. Nathalie Laporte était à la réalisation de cette émission. On se quitte avec Djekafo de la chanteuse malienne Mamani Keïta, un titre qui appelle au dialogue pour un vivre ensemble apaisé. Une chanson que nous dédions à toutes les populations de Tiningwe. Prenez soin de vous et à la semaine prochaine.

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2: 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Il est minuit 30 à Paris, 22h30 en temps universel.
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2: Et à la une de cette dernière édition d'Afrique Soir, la libération de Succès Massra au Tchad. L'ex-premier ministre a bénéficié avec d'autres opposants d'une grâce présidentielle. Tous ont jusque-là été libérés, sauf Succès Massra. Les dernières formalités de sa libération seraient en cours de finalisation. Gracié, oui, mais pas d'amnistie. Pour autant, la condamnation reste de mise, ce qui pourrait largement ternir l'avenir politique de Succès Massra. Explication à suivre. Dans l'actualité également, la République démocratique du Congo est l'ultimatum de l'opposition. C64 qui arrive ce samedi à expiration. À quoi s'attendre ? Élément de réponse avec Patient Ligaudy. À suivre aussi les coulisses de la libération de Yann Vézilier au Mali. L'agent des renseignements français est bien rentré en France après s'être vu gracié par le général Assimi Goïta. Et puis le divorce douloureux au Sénégal entre l'ex-sélectionneur de l'équipe nationale de football Pape Thiaw et la fédération. Il réclame 6 mois de salaire toujours impayé. L'attente.